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0: Bonjour à tous, nous sommes le 25 juin, on souhaite une bonne fête aux prospères, séducteurs insatiables, ils ont besoin de se sentir aimés. Sans admirateurs, sans public, ils n'existent plus, ce sont des êtres entreprenants, enthousiastes et gais. Très sociables, leur compagnie est généreuse, généreux, ils donnent sans compter. Leurs amis sont nombreux et passent souvent avant la famille. En amour, leur désir de séduire les rend un peu volages. Du côté des faits marquants de ce 25 juin, nous avons en 1908 la création de l'Afrique équatoriale française. 1950, début de la guerre de Corée, les Nord-Coréens franchissent le 38e parallèle. 1975, indépendance du Mozambique. 1978, l'Argentine devient champion du monde de foot en battant la Hollande 3-1. 1991, la Slovénie et la Croatie proclament leur indépendance. 1997, disparition du commandant Jacques-Yves Cousteau, océanographe et inventeur du scaphandre autonome. 1998, assassinat de Lounès Matoub à 42 ans, chanteur kabyle. Et puis il nous a quitté le 25 juin 2009, Michael Joe Jackson, auteur, compositeur, danseur, chorégraphe et chanteur américain. Et Farrah Fawcett, actrice américaine, révélée en 1976 avec son rôle de Jill Monroe dans la série Drôle de Dame. Après les morts, voici les naissances. Emilienne Tamac, joueur de rugby, membre de l'équipe de France, l'actrice espagnole Emma Suarez, du côté des chanteurs, l'américain George Michael et le québécois Robert Charlebois. La femme politique Christine Albanel est née aussi ce 25 juin, tout comme le pilote automobile français Patrick Tambay. On ne va pas se quitter sans le dicton du jour, le jour de la Saint-Prosper, n'oublie pas de fumer la terre. À ne pas prendre au premier degré sur ce, très bonne journée.
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2: Bonjour à tous, l'horoscope de ce jeudi, on débute avec les béliers, vous voyez les choses en grand, on aime vos pensées du jour. Les taureaux, voir la vie en rose est votre philosophie de vie aujourd'hui, morale en forte hausse, c'est parfait pour vous et c'est surtout amplement mérité. Les gémeaux, courage et détermination vous caractérisent en ce jeudi. Les cancers, joie et bonne humeur vont dicter votre journée. Les lions, vous serez compréhensifs avec vos proches, ils ont besoin de vous, donc ça tombe très bien. Les vierges, votre bon sens se met plus d'un au défi. Les balances, la générosité vous accompagne tout au long de ce jeudi. Les scorpions, l'ambiance est plus qu'explosive. Attention à ne pas vous fâcher. Sagittaire, on pourrait vous faire quelques propositions suspectes. Restez sur vos gardes. Les capricornes, les choses tournent en votre faveur quand il y a confrontation. Les verseaux, vous apprendrez des erreurs que vous ferez aujourd'hui. Et enfin, les poissons, c'est auprès de vous que l'on viendra chercher conseil. Avec tout ça, très belle journée. Bon jeudi.
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1: Bonjour à tous, dans l'actualité des jeux vidéo du jour. Pour améliorer l'expérience, EA ouvre la porte à davantage de publicité dans ses jeux vidéo. Electronic Arts vient d'officialiser le lancement d'EA Advertising, une nouvelle division dédiée à la publicité et au partenariat de marques dans ses jeux, présentée comme une solution permettant aux entreprises de s'intégrer de manière naturelle aux expériences vidéoludiques. Cette annonce risque néanmoins de raviver un débat particulièrement sensible auprès des joueurs. Avec EA Advertising, l'éditeur de franchises majeures comme eSport FC 26 ou encore les Sims 4 ou encore Apex Legends permettent donc aux annonceurs d'intégrer leurs campagnes publicitaires directement dans les expériences de jeu et les événements organisés autour de ces licences. Selon EA, ces intégrations pourront prendre plusieurs formes, des panneaux publicitaires dynamiques dans les stades ou les environnements de jeu, du contenu personnalisé créé spécifiquement pour certaines marques, des défis, événements sponsorisés, des récompenses et objectifs liés à des partenariats commerciaux. EA précise d'ailleurs que certaines publicités ont déjà été éprouvées. C'est notamment le cas de publicité Red Bull, intégrée à eSport FC, tenue d'équipe et collaboration avec des athlètes ambassadeurs, ou encore de Mountain Dew, qui a bénéficié d'une expérience d'équipe entièrement jouable dans EA Sport College Football 26 avec un stade personnalisé, une mascotte et un système de récompenses. On se retrouve très vite avec d'autres actus jeux vidéo.
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1: Bonjour à tous. Dans l'actualité cinéma du jour, on parle de la sortie du film Hunger Games, Lever de soleil sur la moisson. Ça se passera dès le 18 novembre dans les salles de cinéma, avec notamment Whitney Peak et Joseph Zada. Alors que le jour se lève sur le 50e Hunger Games annuel, la peur s'empare des districts de Panem. Cette année, en l'honneur du Carter Kell, deux fois plus de tribus seront tirées au sort. Dans le district 12, par exemple, Hamish Albermatti essaye de ne pas trop penser à ses chances. Tout ce que lui importe est d'être avec sa fille qu'il aime. Mais lorsqu'il est appelé, tous ses rêves s'effondrent. Il est arraché à sa famille et à son amour, transporté au Capitole avec les trois autres tribus du district 12. Une jeune amie qui est presque une sœur pour lui, un parieur compulsif et la fille la plus prétentieuse de la ville. Alors que les jeux commencent, Hamish comprend qu'il a été piégé pour échouer, mais il est prêt à se battre et faire en sorte que ce combat résonne bien au-delà de l'arène. Hunger Games, Lever de soleil sur la moisson dans les salles de cinéma. Ça se passera dès le 18 novembre prochain. On se retrouve très vite avec d'autres films à découvrir.
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0: Bonjour à tous, nous sommes le 25 juin, on souhaite une bonne fête aux prospères, séducteurs insatiables, ils ont besoin de se sentir aimés. Sans admirateurs, sans public, ils n'existent plus, ce sont des êtres entreprenants, enthousiastes et gais. Très sociables, leur compagnie est généreuse, généreux, ils donnent sans compter. Leurs amis sont nombreux et passent souvent avant la famille, en amour, leur désir de séduire les rend un peu volages. Du côté des faits marquants de ce 25 juin, nous avons en 1908 la création de l'Afrique équatoriale française. 1950, début de la guerre de Corée, les Nord-Coréens franchissent le 38e parallèle. 1975, indépendance du Mozambique. 1978, l'Argentine devient champion du monde de foot en battant la Hollande 3 buts à 1. 1991, la Slovénie et la Croatie proclament leur indépendance. 1997, disparition du commandant Jacques-Yves Cousteau, océanographe et inventeur du scaphandre autonome. 1998, assassinat de Lounès Matoub à 42 ans, chanteur kabyle. Et puis il nous a quitté le 25 juin 2009, Michael Joe Jackson, auteur, compositeur, danseur, chorégraphe et chanteur américain. Et Farrah Fawcett, actrice américaine, révélée en 1976 avec son rôle de Jill Monroe dans la série Drôle de Dame. Après les morts, voici les naissances. Emilienne Tamac, joueur de rugby, membre de l'équipe de France. L'actrice espagnole Emma Suarez. Du côté des chanteurs, l'américain George Michael et le québécois Robert Charlebois. La femme politique Christine Albanel est née aussi ce 25 juin, tout comme le pilote automobile français Patrick Tambay. On ne va pas se quitter sans le dicton du jour. Le jour de la Saint-Prospère, n'oublie pas de fumer la terre. À ne pas prendre au premier degré sur ce très bonne journée.
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2: Bonjour à tous, l'horoscope de ce jeudi, on débute avec les béliers. Les invitations fusent à droite et à gauche, il faut dire que tout le monde aime votre compagnie. Taureau, vous faites des économies et vous vous y tenez, les grandes vacances sont dans votre ligne de mire. Gémeaux, appréciez ce que vous avez, l'herbe n'est pas forcément plus verte ailleurs. Les cancers, vous avez le contact facile, les cancers, vous faites constamment de nouvelles rencontres. Lion, vous n'avez pas beaucoup de temps à consacrer à vos proches. Ils réclament pourtant votre attention. Vierge, vos supérieurs sont contents de vous. Ils vous confient de plus en plus de responsabilités au travail. Les balances, vous avez du pain sur la planche. Vous pourrez compter sur l'aide de vos proches pour vous épauler efficacement. Scorpion, la chance sera de votre plus grand allié aujourd'hui, les scorpions. Il vous suffira de la provoquer pour passer une très belle journée. Sagittaire, vos finances sont dans le rouge. Il va falloir serrer la ceinture. Les capricornes, une conversation constructive avec un collègue va vous libérer d'un poids. Vous allez pouvoir partager un nouveau projet. Les Verseaux, pour continuer, vous adoptez la positive attitude face aux aléas du quotidien. Vous réglez les problèmes avec le sourire. Et pour conclure, les poissons, vous fournissez des efforts pour mieux vous organiser. Vos progrès sont remarquables et remarqués. Avec tout ça, belle journée.
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1: Bonjour à tous, dans l'actualité des jeux vidéo du jour. Pour améliorer l'expérience, EA ouvre la porte à davantage de publicité dans ses jeux vidéo. Electronic Arts vient d'officialiser le lancement d'EA Advertising, une nouvelle division dédiée à la publicité et au partenariat de marques dans ses jeux, présentée comme une solution permettant aux entreprises de s'intégrer de manière naturelle aux expériences vidéoludiques. Cette annonce risque néanmoins de raviver un débat particulièrement sensible auprès des joueurs. Avec EA Advertising, l'éditeur de franchises majeures comme EA Sports FC 26 ou encore les Sims 4 ou encore Apex Legends permettent donc aux annonceurs d'intégrer leurs campagnes publicitaires directement dans les expériences de jeu et les événements organisés autour de ces licences. Selon EA, ces intégrations pourront prendre plusieurs formes, des panneaux publicitaires dynamiques dans les stades ou les environnements de jeu, du contenu personnalisé créé spécifiquement pour certaines marques, des défis, événements sponsorisés, des récompenses et objectifs liés à des partenariats commerciaux. EA précise d'ailleurs que certaines publicités ont déjà été éprouvées. C'est notamment le cas de publicité Red Bull, intégrée à EA Sports FC, tenue d'équipe et collaboration avec des athlètes ambassadeurs, ou encore de Mountain Dew, qui a bénéficié d'une expérience d'équipe entièrement jouable dans EA Sports College Football 26 avec un stade personnalisé, une mascotte et un système de récompenses. On se retrouve très vite avec d'autres actus jeux vidéo.
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1: Bonjour à tous. Dans l'actualité cinéma du jour, on parle de la sortie du film Hunger Games, Levée de soleil sur la moisson. Ça se passera dès le 18 novembre dans les salles de cinéma, avec notamment Whitney Peak et Joseph Zada. Alors que le jour se lève sur le 50e Hunger Games annuel, la peur s'empare des districts de Panem. Cette année, en l'honneur du Carter Kell, deux fois plus de tribus seront tirées au sort. Dans le district 12, par exemple, Hamish Albermatti essaye de ne pas trop penser à ses chances. Tout ce que lui importe est d'être avec sa fille qu'il aime. Mais lorsqu'il est appelé, tous ses rêves s'effondrent. Il est arraché à sa famille et à son amour, transporté au Capitole avec les trois autres tribus du district 12. Une jeune amie qui est presque une sœur pour lui, un parieur compulsif et la fille la plus prétentieuse de la ville. Alors que les jeux commencent, Hamish comprend qu'il a été piégé pour échouer, mais il est prêt à se battre et faire en sorte que ce combat résonne bien au-delà de l'arène. Hunger Games, Levée de soleil sur la moisson, dans les salles de cinéma. Ça se passera dès le 18 novembre prochain. On se retrouve très vite avec d'autres films à découvrir.
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3: 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Et dans un second temps, là, on constate que ça fait 3 ans qu'on n'a plus de départ de régleurs, ce qui est une catégorie de personnel qui a tendance à changer rapidement d'entreprise parce que très demandée. Je préconiserais à une autre entreprise l'intervention TMS, notamment pour améliorer sa performance, puisque ça améliore le dialogue, ça c'est clair, ça améliore l'engagement des personnes au sein de l'entreprise, puisque ils voient que on intervient aussi sur leurs conditions de travail. 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
4: Bonjour à tous, nous sommes le 25 juin. On souhaite une bonne fête aux prospères, séducteurs insatiables. Ils ont besoin de se sentir aimés. Sans admirateurs, sans public, ils n'existent plus. Ce sont des êtres entreprenants, enthousiastes et gais. Très sociables, leur compagnie est généreuse. Généreux, ils donnent sans compter. Leurs amis sont nombreux et passent souvent avant la famille. En amour, leur désir de séduire les rend un peu volage. Du côté des faits marquants de ce 25 juin, nous avons en 1908 la création de l'Afrique équatoriale française. 1950, début de la guerre de Corée, les Nord-Coréens franchissent le 38e parallèle. 1975, indépendance du Mozambique. 1978, l'Argentine devient champion du monde de foot en battant la Hollande 3-1. 1991, la Slovénie et la Croatie proclament leur indépendance. 1997, disparition du commandant Jacques-Yves Cousteau, océanographe et inventeur du scaphandre autonome. 1998, assassinat de Lounès Matoub à 42 ans, chanteur kabyle. Et puis il nous a quitté le 25 juin 2009, Michael Joe Jackson, auteur, compositeur, danseur, chorégraphe et chanteur américain. Et Farrah Fawcett, actrice américaine, révélée en 1976 avec son rôle de Jill Monroe dans la série Drôle de Dame. Après les morts, voici les naissances. Emilienne Tamac, joueur de rugby, membre de l'équipe de France, l'actrice espagnole Emma Suarez, du côté des chanteurs, l'américain George Michael et le québécois Robert Charlebois. La femme politique Christine Albanel est née aussi ce 25 juin, tout comme le pilote automobile français Patrick Tambay. On ne va pas se quitter sans le dicton du jour, le jour de la Saint-Prospère, n'oublie pas de fumer la terre. À ne pas prendre au premier degré sur ce très bonne journée.
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2: Bonjour à tous, l'horoscope de ce jeudi, on débute avec les béliers, vous voyez les choses en grand, on aime vos pensées du jour. Les taureaux, voir la vie en rose est votre philosophie de vie aujourd'hui, morale en forte hausse, c'est parfait pour vous et c'est surtout amplement mérité. Les gémeaux, courage et détermination vous caractérisent en ce jeudi. Les cancers, joie et bonne humeur vont dicter votre journée. Les lions, vous serez compréhensifs avec vos proches, ils ont besoin de vous, donc ça tombe très bien. Les vierges, votre bon sens se met plus d'un au défi. Les balances, la générosité vous accompagne tout au long de ce jeudi. Les scorpions, l'ambiance est plus qu'explosive. Attention à ne pas vous fâcher. Sagittaire, on pourrait vous faire quelques propositions suspectes. Restez sur vos gardes. Les capricornes, les choses tournent en votre faveur quand il y a confrontation. Les verseaux, vous apprendrez des erreurs que vous ferez aujourd'hui. Et enfin, les poissons, c'est auprès de vous que l'on viendra chercher conseil. Avec tout ça, très belle journée. Bon jeudi.
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1: Bonjour, 14 départements de l'Est de la France basculent à leur tour en vigilance rouge à partir de midi. Un total de 72 départements sont désormais concernés, un record. À noter également que les Deux-Sèvres et la Haute-Garonne sont placés en danger très élevé pour les incendies, une première pour cette année. En tout cas, un nouveau record a été battu, c'est la journée d'hier, mercredi, qui est désormais la journée la plus chaude depuis le début des relevés des températures en 1947, avec 30 degrés en moyenne sur l'Hexagone. Les valeurs les plus élevées relevées sur le territoire l'ont été à Paluau en Vendée et Pissos dans les Landes avec 43,8 degrés. L'enquête sur la mort de Liana a été élargie hier au chef de viol sur mineur. Le principal suspect, Jérôme Barret, a encouru la réclusion criminelle à perpétuité. Deux fissures susceptibles de laisser échapper des hydrocarbures ont été découvertes en mai dernier sur l'épave de l'Erequin, un pétrolier qui avait sombré au large de Belle-Île-en-Mer dans le Morbihan en décembre 1999. Elles ont été découvertes après une opération sous-marine menée grâce à un robot sous-marin. En janvier dernier, une quinzaine d'oiseaux avaient été retrouvés recouverts de mazout sur des plages du sud Finistère, du fioul qui ressemblait fortement à celui de l'Erika. Les recherches ont été temporairement suspendues à Biarritz, où un plongeur est toujours porté disparu après l'effondrement d'un pan de falaise en début de soirée hier. Selon le sous-préfet de Bayonne, Mathieu Duhamel, elles ont été levées du fait de la tombée de la nuit et du fait que la falaise n'est pas stabilisée, menaçant ainsi les opérations de secours. Le corps d'une femme a été retrouvé. À peu près 2000 mètres cubes de roches se sont subitement détachés de cette falaise. C'est la fin de ce flash, une très bonne journée à notre écoute.
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1: Bonjour à tous. Dans l'actualité people du jour, on parle de Marine Boudou. Elle a trouvé son prince vraiment charmant. Grand moment pour l'ex-candidate de télé-réalité, découverte en 2012 dans La Belle et ses princes presque charmants. Elle s'est fiancée récemment à son chéri Mathieu Fauché. Il faut dire que le brun avait mis le paquet pour la convaincre. Outre la superbe bague en diamant, il avait concocté une mise en scène aux petits oignons. C'est sur une plage qu'il a posé un genou dans le sable devant leurs amis. Également une violoniste, mais également une cavalière montant un cheval ailé. Comment dire non à tout ça? Eh bien, absolument pas, puisqu'elle vient tout simplement de dire oui. On leur souhaite évidemment tous nos vœux de bonheur. On se retrouve très vite avec d'autres Actu People.
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1: Quel éclairage choisir pour un intérieur chaleureux? Eh bien, sachez que tout d'abord, la lumière doit être douce et reposante. L'éclairage joue un rôle primordial dans la création d'une ambiance. Il doit être réfléchi en fonction de celle que vous souhaitez donner à la pièce. Pour un intérieur chaleureux, donc, préférez un éclairage indirect avec des luminaires dispersés dans toute la pièce et que vous allumerez progressivement et différemment en fonction de l'heure de la journée. Si vous avez des halogènes, jouez avec le variateur et allumez la lampe en faible intensité. Si vous recevez, allumez quelques bougies parfumées pour renforcer l'ambiance cosy. En revanche, pour lire ou pour écrire, il faudra éclairer votre pièce avec des luminaires directs pour une plus forte intensité de lumière.
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1: Bonjour, 14 départements de l'Est de la France basculent à leur tour en vigilance rouge à partir de midi. Un total de 72 départements sont désormais concernés, un record. À noter également que les Deux-Sèvres et la Haute-Garonne sont placés en danger très élevé pour les incendies, une première pour cette année. En tout cas, un nouveau record a été battu. C'est la journée d'hier, mercredi, qui est désormais la journée la plus chaude depuis le début des relevés des températures en 1947, avec 30 degrés en moyenne sur l'Hexagone. Les valeurs les plus élevées relevées sur le territoire l'ont été à Paluaux en Vendée et Pissos dans les Landes avec 43,8 degrés. L'enquête sur la mort de Liana a été élargie hier au chef de viol sur mineur. Le principal suspect, Jérôme Barrel, a encouru la réclusion criminelle à perpétuité. Deux fissures susceptibles de laisser échapper des hydrocarbures ont été découvertes en mai dernier sur l'épave de l'Éricain, un pétrolier qui avait sombré au large de Belle-Île-en-Mer dans le Morbihan en décembre 1999. Elles ont été découvertes après une opération sous-marine menée grâce à un robot sous-marin. En janvier dernier, une quinzaine d'oiseaux avaient été retrouvés recouverts de mazout sur des plages du sud Finistère, du fioul qui ressemblait fortement à celui de l'Éricain. Les recherches ont été temporairement suspendues à Biarritz, où un plongeur est toujours porté disparu après l'effondrement d'un pan de falaise en début de soirée hier. Selon le sous-préfet de Bayonne, Mathieu Duhamel, elles ont été levées du fait de la tombée de la nuit et du fait que la falaise n'est pas stabilisée, menaçant ainsi les opérations de secours. Le corps d'une femme a été retrouvé. À peu près 2000 mètres cubes de roches se sont subitement détachés de cette falaise. C'est la fin de ce flash. Une très bonne journée à notre écoute.
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1: Bonjour, la rétrosport de la semaine, football lassé Ajaccio, monument du football corse a déposé le bilan. Le club n'a pas survécu à une situation financière devenue intenable. Avec plus de 13 millions d'euros de dettes et l'absence de repreneur, la liquidation judiciaire a été actée, mettant fin à 27 ans de professionnalisme. Ce dépôt de bilan va entraîner la suppression de 180 emplois. Le centre de formation est également contraint de fermer ses portes. Tennis, le tirage au sort du tableau masculin de l'US Open a été effectué jeudi en fin de journée. Il a réservé de belles surprises puisque Carlos Alcaraz et Novak Djokovic sont dans la même partie de tableau, tout comme Daniil Medvedev qui affrontera Benjamin Bonzi. Comme ce dernier, les Bleus n'ont pas été très chanceux. Meilleur Français Hugo Humbert affrontera l'Australien Adam Walton, 82e, tandis que Giovanni Pecci-Pericard, 39e mondial, sera opposé à un autre cador, l'Italien Lorenzo Musetti, 10e. Présent également à New York, Gael Monfils, 50e mondial, croisera le fer avec le russe Roman Siafoulin, 90e, alors que Quentin Ali, 70e, débutera contre David Goffin, 68e. Alexandre Muller aura également une partie difficile à jouer contre Stefanos Tsitsipas, tête de série numéro 26. Eurobasket, la 42e édition du championnat d'Europe va se dérouler du 27 août au 14 septembre dans pas moins de 4 pays et 4 villes différents. La Lettonie, Riga, Chypre, Limassol, la Finlande, Tampere et la Pologne, Katowice. C'est à Riga que se déroulera l'intégralité du tableau final à partir des 8e rencontres. 4 groupes de 6 équipes pour le premier tour, puis les 4 premiers de chaque poule verront les 8e de finale. Les vice-champions olympiques français qui sont dans le groupe D sont leurs stars Victor Wembanyama et Rudy Gobert sont favoris pour figurer sur le podium. Cyclisme, opéré de la cheville mardi à Lyon suite à sa blessure subie à la fin du Tour de France, Kevin Vauquelin pourra mettre un terme à sa saison. Sa présence au championnat du monde sur route au Rwanda du 21 au 28 septembre paraît plus que compromise, comme pour les championnats d'Europe du 1er au 5 octobre qui seront disputés en Ardèche et dans la Drôme. Volée face à Porto Rico, les Françaises ont réussi leur entrée dans le mondial vendredi, une compétition qu'elles n'ont plus disputée depuis 51 ans. Elles se sont imposées face à leurs adversaires 25-22, 25-18, 21-25, 25-14 et prennent déjà une option pour la qualification. Prochain rendez-vous avec les Brésiliennes ce dimanche, toujours à Chiang Mai en Thaïlande. C'est la fin de cette rétrosport. Une très bonne journée à notre écoute.

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1: Bonjour à tous. Aujourd'hui, gros plan sur Kev Adams, né en 1991 à Paris. Kev Adams, de son vrai nom Kevin Smadja, est humoriste et acteur, fils d'employés en finance et en immobilier. Il a également deux petits frères, Noam et Lyron. Marqué par le film Titanic, Kevin se lance à l'âge de 7 ans dans les cours de théâtre. Il se tourne finalement vers le cinéma après avoir décroché un rôle dans le film Cours toujours en 2000. Cette première expérience ne le prédestine cependant pas à embrasser une carrière d'acteur. Après plusieurs castings ratés, le jeune homme choisit l'humour et décide d'écrire ses propres sketchs. Il fait ses premiers pas sur scène à la Maison des Jeunes et de la Culture, la MJC de Neuilly-sur-Seine. Sans rencontrer un succès fulgurant, Kev Adams s'inscrit à l'Université Paris-Nanterre, où il étudie le droit. Le jeune homme continue son parcours parallèlement dans l'humour et se produit sur la scène de petits cafés parisiens. Toujours en 2009, Kev Adams interprète son premier one-man show, The Young Man Show, qui est un succès qui permet donc à l'artiste de faire la première partie de Gad Elmaleh au Palais des Sports. L'humoriste part dès lors en tournée aux quatre coins de la France pendant 2 ans. Parallèlement à son spectacle, Kevin débute à la télévision. Il, à la suite de plusieurs passages dont On ne demande qu'à en rire, il participe à la création de la série Soda, où il joue l'un des personnages principaux. De retour sur scène en 2013, l'artiste présente son deuxième spectacle, Voilà Voilà. Grâce à ce nouveau coup de projecteur, Kev Adams décroche de nombreuses têtes d'affiche comme Fiston en 2014. Bien qu'il soit attaché à un registre comique, l'acteur souhaite se diversifier avec ses projets. On le retrouve dans Ami public en 2016, puis dans le drame Un sac de billes en 2017. Durant cette même période, l'artiste concrétise un de ses rêves en jouant en duo avec Gad Elmaleh dans leur spectacle Tout est possible. Face au succès de son spectacle soi-disant entre 2018 et 2019, en 2023, Kev Adams a présenté son one-man show Miroir. Côté cœur, après une brève relation avec Capucine Annave, il officialise sur l'émission Au tableau en juin 2018 son histoire d'amour avec une ex-Miss France. Le couple se sépare quelques mois plus tard. On se retrouve très vite avec d'autres infos.
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2: Les troubles musculo-squelettiques sont des maladies qui touchent les articulations, les muscles et les tendons. Pour aider les entreprises à réduire l'impact de ces pathologies, l'assurance maladie risque professionnel a mis en place le programme TMS Pro, constitué de 4 étapes. Aujourd'hui, focus sur l'étape 1, l'état des lieux dans l'entreprise. Retour d'expérience avec Dominique Michel, responsable hygiène, sécurité, environnement de Prévoté, une entreprise de transport et de logistique des Hauts-de-France.
4: Oui, l'état des lieux était fondamental pour déterminer les différents facteurs à prendre en compte, les différents acteurs qui allaient également participer à la démarche. Cela a permis d'engager des temps d'échange avec nos collaborateurs pour qu'ils prennent conscience de la propre exposition au TMS et de participer à un plan d'action construit conjointement avec l'ensemble des collaborateurs et accroître la performance qui avait déjà été engagée chez nous. La grande force de la démarche, c'est de prendre conscience de l'approche plurifactorielle des TMS. Cette démarche nous a permis effectivement de prendre conscience que l'approche était globale et de fait qu'elle se traitait à tous les niveaux de l'entreprise.
2: Gérald Gauthier, vous êtes cariste chez Prévoté. Qu'est-ce que TMS Pro a changé à votre quotidien?
5: Beaucoup de choses ont changé. La facilité pour le travail, les TMS qui ont été réduits, la consultation avec l'entreprise, la mise au point de certains outils de travail ont été au cœur des conversations. Et c'est sûr qu'au quotidien, notre travail a été largement facilité. C'était surtout le côté pratique. Nous en avions discuté. Il y a certains postes qui sont encore à voir, mais beaucoup d'évolutions sur notre quotidien ont été faites. Moi, je trouve que le fait d'être interrogé pour cette étude m'a démontré que l'entreprise prenait en compte les problèmes du quotidien. C'est très valorisant.
1: Le programme TMS Pro, une démarche de prévention qui renforce la performance de votre entreprise en améliorant la santé et les conditions de travail de vos salariés.
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1: Le harcèlement moral, on en a déjà tous entendu parler, c'est une forme de violence insidieuse. Sur votre lieu de travail, la loi organise la protection des salariés, des agents publics et des stagiaires contre lui. Sachez que l'employeur doit prendre toutes les dispositions nécessaires en vue de prévenir les agissements constitutifs de harcèlement moral. À cet effet, il porte à la connaissance de ses salariés le texte du code pénal qui réprime le harcèlement moral. Il collabore aussi avec les représentants du personnel et le comité d'hygiène, de sécurité et des conditions de travail, s'il existe. Les personnes qui dénoncent un harcèlement moral ou qui luttent contre ne peuvent pas être sanctionnées. Tout salarié du secteur privé qui a commis des agissements de harcèlement moral est passible de sanctions disciplinaires. Il en est de même pour un agent public responsable de mêmes agissements, selon les procédures de sanctions applicables au secteur public. Le harcèlement moral est un délit puni de 2 ans d'emprisonnement et de 30 000 euros d'amende. Du côté des victimes, quels sont les recours? La victime ou la personne accusée de harcèlement moral peuvent engager une procédure de médiation. Le choix du médiateur fait l'objet d'un accord entre les parties. Le médiateur tente de les concilier et leur soumet des propositions écrites en vue de mettre fin au harcèlement. En cas d'échec de la conciliation, il informe les parties des sanctions encourues et des garanties procédurales prévues en faveur de la victime. La victime peut porter plainte dans un délai de 3 ans à compter des faits, puis se constituer partie civile. Si la plainte est classée sans suite, la victime peut déposer une plainte avec constitution de partie civile. Attention, quel que soit le recours, en cas d'imbrication de harcèlement moral avec une discrimination ou un harcèlement sexuel, il faut le mentionner de manière explicite.
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1: Il est toujours agréable de sentir bon. C'est pourquoi, depuis tant d'années, les gens achètent des parfums. Malheureusement, les parfums ne sont pas toujours donnés et peuvent parfois même coûter les yeux de la tête. Par contre, avec un petit peu d'imagination, il est possible de trouver quelques moyens de se procurer des parfums pas chers. Alors, quoi faire? Eh bien, ça peut paraître bête, mais attendre les soldes. Les comptoirs de cosmétiques et les parfums offrent souvent des soldes qui permettent de liquider leurs marchandises afin de recevoir de nouveaux stocks. C'est donc un bon moment pour s'acheter un parfum pas cher, voire même peut-être à 50 ou 60% de son prix. En toute légalité, un petit peu partout en magasin, vous pourrez aussi vous procurer des parfums presque identiques à ceux des grandes marques, mais en bas de gamme, avec un nom légèrement différent. Les prix seront donc beaucoup plus petits que pour un parfum de grande marque. Il y a aussi des coffrets. Des coffrets qui sont donc des ensembles de parfums qui offrent soit deux parfums complémentaires ou un parfum accompagné par exemple d'une lotion. Ces coffrets représentent une bonne économie d'argent vu tout ce que vous avez à l'intérieur. De nombreux échantillons de parfums pour hommes et dames sont également offerts dans de petites enveloppes ou même dans de jolies minuscules petites bouteilles. Ces échantillons sont gratuits et peuvent vous servir plusieurs fois. Accumulez-les, vous aurez du parfum pour une bonne période. Le web regorge également de sites sur lesquels vous pourrez vous procurer des parfums à petit prix. Toutes les marques voulues y sont, vous y trouverez des prix vraiment compétitifs. Écrivez simplement « parfum pas cher » dans votre moteur de recherche et de nombreux magasins en ligne apparaîtront. Pourquoi ne pas aussi acheter ces parfums sur eBay? Ou devenir testeuse de parfums? Vous pourrez non seulement dénicher des parfums à prix réduit, mais également recevoir ces parfums gratuitement. Si vous avez une amie, eh bien achetez un parfum que vous paierez toutes les deux. Vous n'aurez plus qu'à vous le partager. Transvidez par exemple la moitié du parfum dans un autre flacon et le tour est joué. Notez que des parfums bas de gamme peuvent aussi avoir une très bonne odeur et vous paierez beaucoup moins cher. Donc n'hésitez pas à faire jouer votre imagination.
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1: Bonjour à tous, dans l'actualité people du jour, on parle de Marine Boudou. Elle a trouvé son prince vraiment charmant. Grand moment pour l'ex-candidate de télé-réalité, découverte en 2012 dans La Belle et ses princes presque charmants. Elle s'est fiancée récemment à son chéri Mathieu Fauché. Il faut dire que le brun avait mis le paquet pour la convaincre. Outre la superbe bague en diamant, il avait concocté une mise en scène aux petits oignons. C'est sur une plage qu'il a posé un genou dans le sable devant leurs amis. Également une violoniste, mais également une cavalière montant un cheval ailé. Comment dire non à tout ça? Eh bien, absolument pas, puisqu'elle vient tout simplement de dire oui. On leur souhaite évidemment tous nos vœux de bonheur. On se retrouve très vite avec d'autres Actu People.
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1: Bien rafraîchissant, des tomates à la mousse de thon, voilà ce qu'on vous propose en entrée aujourd'hui. Il faut 8 tomates cocktail, une botte de thon au naturel, 3 cuillères à soupe de crème fraîche, 3 cuillères à soupe de mayonnaise, un demi-citron, un filet d'huile d'olive, du sel et du poivre. Lavez les tomates, coupez le chapeau à chacune et videz-les avec une petite cuillère très délicatement afin de ne pas percer la chair des tomates. Salez l'intérieur des tomates et laissez-les dégorger à l'envers sur du papier absorbant. Égouttez le thon et émiettez-le dans un bol. Ajoutez la mayonnaise, la crème fraîche, le jus de citron et un filet d'huile. Salez et poivrez. Mélangez le tout, puis farcissez délicatement les tomates avec une petite cuillère. Attention de ne pas déchirer les chairs des tomates. Recouvrez ensuite les tomates de leur chapeau et réservez au frais.
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1: Bonjour à tous, aujourd'hui on parle application mobile avec French Tech Rockapin, la start-up qui industrialise les applications mobiles du bien-être. En 9 mois à peine, la start-up parisienne a développé plus de 150 applications et revendique 6 millions de dollars de revenus annualisés. Elle annonce donc avoir levé des fonds. Appliquer la méthode de studio de jeux vidéo à l'industrie des applications mobiles, c'est le pari de Rockapin, un éditeur parisien fondé en septembre 2024. Par Stanislas Marchand, Jean-Gabriel Boineau et Samy Théier. La start-up annonce une levée de fonds de 13 millions de dollars, dont 10 millions en equity. Le tour a été mené, en tout cas, par Educapital, avec la participation de Daphni, déjà présent au capital depuis le tour d'amorçage de 1,7 million de dollars. Ring Capital, Centre Court Capital ou encore Atletico Ventures sont d'ores et déjà disponibles via iOS et Android. On se retrouve très vite avec d'autres applications à découvrir.
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1: Bonjour, 14 départements de l'Est de la France basculent à leur tour en vigilance rouge à partir de midi. Un total de 72 départements sont désormais concernés, un record. À noter également que les Deux-Sèvres et la Haute-Garonne sont placés en danger très élevé pour les incendies, une première pour cette année. En tout cas, un nouveau record a été battu. C'est la journée d'hier, mercredi, qui est désormais la journée la plus chaude depuis le début des relevés des températures en 1947, avec 30 degrés en moyenne sur l'Hexagone. Les valeurs les plus élevées relevées sur le territoire l'ont été à Paluau en Vendée et Pissos dans les Landes avec 43,8 degrés. L'enquête sur la mort de Liana a été élargie hier au chef de viol sur mineur. Le principal suspect, Jérôme Barrella, encourt la réclusion criminelle à perpétuité. Deux fissures susceptibles de laisser échapper des hydrocarbures ont été découvertes en mai dernier sur l'épave de l'Éricain, un pétrolier qui avait sombré au large de Belle-Île-en-Mer dans le Morbihan en décembre 1999. Elles ont été découvertes après une opération sous-marine menée grâce à un robot sous-marin. En janvier dernier, une quinzaine d'oiseaux avaient été retrouvés recouverts de mazout sur des plages du sud Finistère, du fioul qui ressemblait fortement à celui de l'Éricain. Les recherches ont été temporairement suspendues à Biarritz, où un plongeur est toujours porté disparu après l'effondrement d'un pan de falaise en début de soirée hier. Selon le sous-préfet de Bayonne, Mathieu Duhamel, elles ont été levées du fait de la tombée de la nuit et du fait que la falaise n'est pas stabilisée, menaçant ainsi les opérations de secours. Le corps d'une femme a été retrouvé. À peu près 2000 mètres cubes de roches se sont subitement détachés de cette falaise. C'est la fin de ce flash. Une très bonne journée à notre écoute.

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1: Bonjour à toutes mes espèces, allez bien en tout cas, bienvenue sur Néo FM, votre radio associative préférée. Et vous connaissez, chaque samedi, soit nous reçoit un artiste, un association ou un petit groupe. Et là, aujourd'hui, nous reçoit un association. Les deux messieurs, nous leur prenons notre température. Les bons, ben n'ayez pas malade, vous êtes là avec nous tranquille, n'a plus qu'à un mètre entre nous toutes.
3: Ouais.
1: Bonjour messieurs.
4: Bonjour.
3: Bonjour.
1: Jour.
3: Jour.
1: Okay, jour. Bon, alors, tu représentes aujourd'hui à l'association, c'est bien ça même?
4: Oui, c'est bien ça, l'association Ambiance Métisse.
1: Ambiance Métisse, d'accord. Comment m'appelle-vous?
4: Thierry Potlaï, moi, je suis le président de l'association et m'y habite la possession.
1: D'accord, ne va pas sur le camarade là-bas avec son joli pôle oreiller.
3: Ah, mais ça l'a fait exprès, ça. Ben, bonjour à toutes, moi bonjour. C'est Erlan Tiburce, voilà, le vice-président de l'association Ambiance Métisse. Voilà, nous commence.
1: Ouais, ben oui, fais ça. Allez, bien. Ah, oula, mené cadeau là aujourd'hui. Ah, il voit la même là.
4: C'est rassurant.
1: C'est rassurant là. Ah, d'accord. Ouais. En tout cas, il a bien la voix de, hein, la voix de radio même. Hein. Ah, attention.
3: Arrête quand c'est couille, la voix de pigeon qui mène.
1: Bon, alors le président il commence bien.
4: Oui.
1: Alors tranquillement. Donc, c'est quoi Ambiance Métisse? Ambiance, vous avez dit, hein?
4: Ambiance.
1: Ambiance.
4: Ambiance créole, Ambiance Métisse.
1: D'accord. Bon, Ambiance Métisse existe depuis combien de temps?
4: Cette année va faire nous 15 ans d'existence parce que nous les nés, façon de parler, au mois d'octobre 2005.
1: D'accord.
4: Donc, fait à nous 15 ans d'existence.
1: Est-ce qu'il y en a 15 ans, les présidents?
4: Non, un peu moins de 15 ans. Il fait à peu près 4 ans, mais les présidents.
1: Ouais.
4: Donc, c'est une continuité par rapport à notre bureau. Chacun son tour, un petit mandat, il fait tourner quoi.
1: D'accord, ok. Bon, et Ambiance Métisse, que c'est fait exactement?
4: Ambiance Métisse?
1: Ouais.
4: C'est une association vraiment là, un peu dans le culturel quand même, hein, faut nous dire ça.
1: Oui.
4: Il nous fait pas mal de choses. Il peut aller de la semaine bleue, le grand raid, beaucoup de repas. Nous les traitons dans la convivialité, donc nous avons le respect du patrimoine, le manger, ça est très important pour nous. Il fait pas mal de choses. Il nous fait aussi des voyages aussi. Le vice-président me raconte un peu plus aussi, elle aussi nous...
1: Non mais calcule pas, il s'accroise son bras,
4: oui,
1: comme ça.
4: Oui, exactement.
1: Hein?
4: Un bon petit truc quand même avant.
1: Ouais.
4: Nous remercions quand même nos FM d'avoir invité à nous, les très importants.
1: Ah, pas de soucis, en tout cas, on est là pour ça.
4: La MDA de la possession aussi d'avoir orienté à nous vers ça. C'est
1: okay.
4: Super sympa, un petit coucou pour Madeleine, quoi.
1: Ouais, nous saluons Clarisse et Coralie.
4: Exactement.
1: Ouais, qu'on va regarder et puis voilà. Et donc, depuis 15 ans, il existe.
4: Exactement.
1: Et est-ce que vous connaissez un petit peu pourquoi il a été créé?
4: Sur le quartier Camagloire, à l'origine, j'étais l'animateur de ce quartier.
1: D'accord, nous rappelle que le quartier Camagloire, c'est juste avant que tu prends la route littorale, c'est le quartier qui est à droite.
4: Ouais, exactement.
1: C'est ça, hein?
4: Exactement, c'est bien ça. Donc, à l'origine, mon travail animateur, il avait déjà le lien social, mais il manquait à nous quelque chose de structuré pour mettre ce lien social-là un petit peu plus en l'air, surtout pour que nous fassions les choses dans une certaine légalité. Donc, c'est pour ça que nous l'a créé cette association-là.
1: Ça veut dire, avant, t'es fait, mais t'es pas déclaré.
4: T'es fait, t'es dans un groupe informel, t'es pas déclaré. Nous, t'es
1: d'accord.
4: Nous, deux, trois camarades, deux, trois familles. Mm-hmm. On avait pas mal d'actions déjà que la commune t'est mettre en place. Mais t'es manqué à nous quelque chose pour structurer ça. Et d'où, avec pas mal de jeunes, des familles, on a dit, à nous créer quelque chose, au moins nous, les officiels. Et là, on a permis à nous de lancer l'association, quoi.
1: Ok.
4: Ouais.
1: Donc, c'est officier plus sur le quartier de Camagloire ou bien un petit peu partout?
4: Au jour d'aujourd'hui, sans vente à 10 aucune, nous rayonnons quand même. Non, faut pas nous les vantailles alors.
1: Oui,
4: nous rayonnons à l'échelle de la ville quand même.
1: Vraiment, nous voilà.
4: À l'échelle de la ville aujourd'hui, même la preuve, nous avons quand même pas mal d'adhérents du port qui est avec nous aussi.
1: Ah, ok.
4: Ouais, donc, voilà, c'est une petite association. Nous, les petits quand même, nous avons à peu près 200 adhérents. Donc, elle est pas mal, quoi, pour une petite association de quartier. Mais maintenant, nous même petit quartier.
1: C'est petit quartier.
4: Nous, à l'échelle de la ville, vraiment, nous, les gens de Sainte-Thérèse, Camagloire, Centre-Ville, Pichette, Dedane. Il y en a même. Mais là, c'est elle, on dit ça, elle est trop jolie, ça.
3: Voilà, et après, il y a aussi. Après, il y a aussi.
1: Attention, la voie de radio, on est parti, là.
3: Il y en a aussi les gens de Saint-Denis, Saint-Paul, Saint-Leu. Il y a même des gens de Mafate, il est à Bourse.
1: Ouais.
3: Voilà.
1: Que nous saluons.
3: Voilà, que nous saluons. Salut Josie.
1: Ah, ouais.
3: Et après, on a aussi, comme il dit, Thierry tout à l'heure l'a dit, nous fait aussi des activités, c'est-à-dire des activités en montagne. Par exemple, la marche.
1: La randonnée.
3: La randonnée.
1: Ouais.
3: Et aussi les sorties de bus.
4: Oui, énormément de sorties de bus.
3: Énormément.
1: D'accord. Mais reviens un petit coup vers le président, là.
4: Oui.
1: Vous voulez dire, moi, on a combien de temps, les présidents?
4: 5 ans.
1: 5 ans, d'accord. Et depuis 5 ans, que ça a été mis en place en plus de notre mandature, par exemple?
4: Ben, déjà, le nombre d'adhérents l'a augmenté. L'augmenter déjà.
1: Ouais.
4: Par rapport à avant, nous t'y restons un petit peu quand même à l'échelle du quartier.
1: Okay.
4: Là, nous l'avons fait vraiment exploser pour que les gens y ramènent d'autres personnes. C'est de bouche à oreille. Donc, on peut dire que nous là, entre guillemets, on ne peut pas dire ça parce qu'il ne faut pas mettre non plus en défaut les anciennes personnes.
1: Oui, bien sûr.
4: Nous l'étions un peu plus dans la structuration. Nous laissons structurer cette association-là pour que nous fassions les choses vraiment bien.
1: Ouais.
4: Et que nous ayons vraiment des gens, que ce soit dans le bureau ou les membres, les vraiment dans le monde associatif qui aide à nous, qui implique à nous. Donc, l'implication des gens, la permettre à nous vraiment, en termes d'adhérents, de l'impact, que ce soit sur le quartier ou la ville, était plus fort.
1: Mmh.
4: Donc, je ne sais pas dire que c'est moi qui ai fait ça, mais c'est vraiment un groupe, une équipe qui vraiment qui coordonne ça.
1: D'accord.
4: Donc, structuré. Premier affaire, c'était structuré.
1: Okay.
4: Parce qu'avant, ça va un petit peu dans tous les sens. Là, il y avait une action, on était dedans, mais pas trop dedans. Donc, là, maintenant, aujourd'hui, nous faisons une action, une petite réunion de travail, nous consulte l'équipe et nous, ça va. Vraiment, moi, plus de mon côté structuration.
1: D'accord.
4: Ça,
1: le mettre un peu l'ordre dedans, en guillemets.
4: Et pas en désordre. Mais les voilà aussi, des fois, le désordre de la chose, on permet certaines personnes de. Bon, le président de régner, parce que c'est l'équipe d'hier qui a fait le président. Des fois, il a juste un rôle. Oui. Mais c'est l'équipe d'hier très important. Donc, voilà.
1: Pour vous, c'est le travail d'équipe qui l'a
4: remporté. C'est le travail d'équipe là, remporté. C'est, pour moi, en tout cas, la certification. Il n'y a pas dit le mot là.
1: Satisfaction.
4: Voilà. Mon contentement,
1: c'est
4: plus facile de vous dire.
1: Ouais, voilà.
4: Mon contentement, c'est que vraiment l'équipe. L'équipe est très importante.
1: L'équipe est très importante.
4: Voilà. Et après, les vrais aussi, nous avons des petites actions, nous n'étions pas dedans avant. Par exemple, comme il parle de Grand Raid.
1: Ouais.
4: Grand Raid. Quand on regarde les panneaux, ils courent. Donc, nous avons quand même.
3: On regarde la ligne, nous.
4: Ben, à nous, voilà. Un des petits jeunes de quartier, aujourd'hui, il fait le grand raid. Je ne dis pas que c'est nous, mais nous l'a encouragé, nous l'a orienté. Mais par exemple, dans ce grand raid-là, la ville de la possession, des fois, ils mettent à disposition des choses pour nous. Mm-hmm. Donc, ils permettent à nous, par exemple, pour avoir un petit peu d'argent, d'avoir un petit chapiteau pour que nous vendent manger, nous vendent des boissons, nous vendent gâteaux.
1: Ça, pour l'association.
4: Pour l'association, ça permet à nous, après, par la suite, d'organiser l'arbre de Noël, d'organiser des randonnées, comme Yalan disait.
1: Ouais.
4: Que les membres de l'association, on les paye plein pot. On a vraiment une réduction financière là-dessus.
1: D'accord. Donc,
4: tout le monde est accessible. Donc, on dire, c'est pas. Nous, on est là pour tout le monde, donc on le fait.
1: OK.
4: Du plus petit au plus
1: grand.
4: Le lien
1: social, quoi.
4: Voilà, vraiment, le lien social, il faut nous y aider. Parce que nous n'avons pas le droit à faire de communiquer des bénéfices. Donc, tout ce que nous gagnons, nous mettons dedans. Nous organisons des lotokines, des dîners d'ensemble. Cette année, normalement, dommage par rapport au Covid, nous devons aller en croisière. Il n'a pas dû faire.
3: Méditerranée.
1: Attendez, il y a une cause.
4: Laisse la parole.
3: Non, le mois d'octobre, là. En référence au mois d'octobre, là, justement, il y avait un voyage, justement, mais les dommages, le mois.
1: Pourquoi?
3: Ben, parce qu'il y avait le Covid.
1: Est-ce que c'était la première fois que tu organisé la croisière?
3: Non.
1: Ah, explique-moi ça. Alors, à moi. Nous allons aller, nouvelle cause, oui, puis attends, plus fin. Non. À vous-même. Donc, comment on arrive là-dedans?
3: Ben, en fin de compte, comme Thierry l'a dit, en fin de compte, en qualité justement animateur du quartier, ben là, on connaît. Là, il dit à nous créer une association. Ben là, il dit à nous créer une association. Ben là, nous, là, chaque personne, là, dit bon, nous créer une association. Ben voilà, ça fait que 10 ans, mais les vice-présidents.
1: Ouais.
3: Voilà. J'espère que l'année prochaine.
4: Ça va durer, il va pas se passer dedans.
3: Ouais, à nous les. Venez, on nous trouve pour nous
4: les. Mais c'est ça, le lien, il commence pas avec dehors, il commence depuis dedans.
1: Vois ça, en tout cas. Et donc, il veut dire qu'on a longtemps, c'était déjà dedans.
4: Oui, on était quand même un peu, entre guillemets, à l'initiative de ce projet-là.
1: D'accord.
4: Mais il y a l'affaire où tu commences par avec Yalan, et alors on a parlé au voyage.
1: Voilà.
4: Bah, est-ce que avec l'association, et alors on a parti planter des riz Thaïlande.
3: En Thaïlande.
4: Non, on revient vers.
1: Alors,
4: on parle
1: sur
4: des petits mots, dans les jolis.
1: Alors,
3: en fin de compte, avec tout le groupe, nous avons fait un circuit.
1: Quelle année?
3: L'année dernière.
4: Deux ans
3: de ça?
4: L'année dernière, Thierry.
3: Il faut travailler, planter des riz, faire manger. Voilà, la permettre à nous justement de découvrir vraiment c'est quoi il est la plantation de riz.
1: D'accord, c'est qui la montre le projet?
3: Ben, c'est l'association.
1: Comme ça, la arrive comme ça. Elle dit ben, tout le temps nous mange de riz ici. Ah non, hein, comment il fait de riz?
4: Voilà. Au-delà du riz, vraiment, juste pour remettre deux petites minutes dans le contexte.
1: Oui, non, pas
4: dans cette association-là, nous avons une personne vraiment Nous avons dit c'est la pièce maîtresse, c'est la pièce. Il appelle Marie-Claude, nous créons tout douce. Tu comptes
3: un petit nom gâté, hein?
4: Un petit nom gâté, ben. Tu comptes fait, Lili?
3: Par contre, ça m'a madame, ça?
4: Que non, pas besoin.
3: Ok.
4: N'oublie pas de mon écoute à vous, peut-être faire voir du coup de fil.
1: Oui, aussi, aussi. Attention. Donc,
4: ce Marie-Claude-là, il est tellement en contact avec les gens, il est toujours dans l'aide. Et donc là, les gens là, commencent, proposent à lui de faire ce voyage. Ouais. Mais peut-être au préalable, nous aurions dû dire, et allons aussi, que nous devons faire au moins 4-5 voyages à l'île Maurice et Rodrigue. Donc là, commencer vraiment 4-5 voyages avant l'île Maurice Rodrigue.
1: D'accord, les 4-5 voyages, c'était un test?
4: Du tout. C'était,
1: c'était vraiment pour
4: aller. L'envie de. De se dire, à la limite, repasse à nous, rencontre à nous, re-rencontre à nous, et de voyager. Parce que des fois, il y a pas mal de voyages organisés. Oui. Il y a certaines personnes, des fois, ils ne peuvent pas permettre à d'autres de partir.
1: C'est mais vrai.
4: Pareil, le fait que nous faisons des dîners d'ensemble, des lotokines, des onces à charge pour les enfants, l'arbre de Noël, que nous vendons des choses, ça permet à des gens peut-être un peu modestes de participer à ce voyage-là. Donc, on a fait un, on a fait deux, on a fait trois, la partie. Et 4-5 voyages, Maurice Rodrigue, l'a envie d'aller plus loin, tout compte fait. Et là, nous disons, ben, avec tout ce qui organise les croisières et ceci, allons travailler sur ce projet-là pendant un an. Tous les mois, chaque année, mettre un petit monnaie directement à l'agence de voyage. Un an, on a pu mettre à nous de travailler. Donc, nous l'avons pu partir. Du moment, pas partir, allons partir. Thaïlande, Singapour.
3: Tout de suite, ça va.
4: Voilà, Thaïlande, Singapour. T'es déjà pas mal pour un petit voyage un peu loin.
1: Ouais, non, et on va y aller tester, hein.
4: Ah oui, oui. Ah oui, et donc, et alors, on a parti avec. De t'es quand même combien avec la partie, non?
3: Une soixantaine.
4: 60 personnes à peu près la partie à Thaïlande.
1: Ouais.
4: Donc,
1: ouais.
4: C'était vraiment une réussite, quoi, parce que le retour était hyper positif. On a bien aimé, donc c'était l'essentiel. Et là, cette année, nous étions en garage sur le croisière en Méditerranée. Là, ça sort à Écoulamère vraiment.
3: Mais sachant que.
4: À côté de Marseille, hein.
3: Ouais, sachant que.
4: Coucou au Dimitri Payet, parce qu'il m'aime le même.
3: Oui, alors, c'est comme sachant que aussi nous avons fait croiser aussi en l'océan Indien.
4: Ah ouais?
3: Ouais, on a parti les îles, hein, Maurice, Seychelles, Madagascar.
1: Ouais.
3: Ouais, on a fait 15 jours. C'était à
4: 80
3: personnes.
1: Ouais. Ah, quand même?
3: Voilà,
1: un bon petit groupe, hein?
3: Ouais.
4: Oui, un bon petit groupe.
1: Ah ouais, et voilà. Donc nous reviens un petit peu sur Thaïlande. Alors explique à nous comment laisse passer du début jusqu'à la fin. Donc est-ce que c'est où là, tu amènes la tête?
3: Ben non, en fin de compte, on avait un guide.
1: Ah.
3: Le guide.
1: Ouais, le guide.
3: Et c'était Marie-Claude, TGR.
1: Marie-Claude,
3: ouais. Ouais, TGR, de douce. Et TGR le truc. Ben voilà, le voyage, t'es bien, franchement, il y a découvertes. Si les gens-là n'ont jamais allé Thaïlande, franchement, c'est bizarre. Franchement, il faut y aller, hein.
1: La fini, là, on les rencontre à moi, les bons.
3: Ah, oui.
1: Non, on veut savoir comment on arrive là-bas, que ça a fait exactement.
3: Ben au fin de compte, on arrive là-bas. Au fin de compte, on a parti Maurice.
1: Ouais.
3: En sortant de Maurice, Singapour.
1: Ok.
3: Singapour, on était dans un grand hôtel, franchement. Moi, j'avais vu l'hôtel comment? L'hôtel, oui. L'hôtel 5 étoiles. La Réunion, après. Après, on avait des siècles de découvertes. Hein.
1: Ouais.
3: C'est dans la partie découvre des temples et tout ça. Là, c'est que des temples. Hein.
1: Voilà.
3: Ouais. Des temples, la partie sur le Mekong. J'ai eu la chance d'aller sur le Mekong. Hein.
1: Ok.
3: Manger sur
1: le Mekong. Jamais allé. Enfin, tout le monde qui est parti, t'es jamais allé.
3: Ah, t'es jamais allé. Franchement, c'est une découverte. Franchement, après, vous découvrez le Laos. Franchement, c'est un truc que. Ah oui, franchement, t'es.
1: Mais les histoires à plantes de riz, moi-même, vous devez savoir ça, comment elle est arrivée.
3: Ben, au fin de compte, là. Au fin de compte, quand on arrive là-bas, là. Ben, là, l'accueil à nous, avait un grand Michui.
1: Attendez, qu'on baisse un peu la musique. Depuis que j'arrive à Paris avec la bouffe là, les gars.
4: Oui, allez.
3: Non, mais c'est ça l'association, il m'a rendu un temps.
4: Oui, c'est une association, il m'a rendu un temps. Tous les moyens sont bons.
3: Non, mais on voit pas du corps de rêve, quoi.
4: Il y a que taille de gueule. Et quand on a l'association, pas toute de monnaie.
1: Alors, excusez-nous, chers auditeurs, auditrices, on a du mal là.
4: Ouais, beaucoup de mal.
3: Non, mais quand on arrive là-bas, ben là, il fait groupe par groupe.
1: Ouais.
3: J'explique comment on a planté de riz.
1: Oui.
3: Il met une tenue spéciale chez nous parce que ça rentre dans la boue là.
1: Ok.
3: Ça rentre dans la boue. Alors ça va. Mm-hmm. Là on monte à nous parce qu'au fin de compte, la boue là, il faut
4: les malaxer.
3: Voilà, les malaxer. Le bœuf il passe et le bœuf il a fait nos affaires. Ouais,
1: il joue
3: dans la boue.
4: Il a bien,
3: voilà, il y a boue là.
1: Voilà, il est bien comme on raconte parce que nous ne connaissons pas nous.
3: Voilà, il y a boue à nos affaires. Et quand il y a boue à nos affaires, là, on apprend à nous aussi parce qu'après, il y a un boue qui pousse nos affaires. Et la pointe aussi pousse le truc. Le sapin, je ne sais pas comment il appelle. Ouais,
4: le laboureur.
3: Le laboureur. Un truc comme ça. Mais l'impressionnant, c'est moi. Après là, quand toute la fume bien, je vais dans la boule. Là, nous commençons, nous prenons le boutuier de le plan de riz. Et nous mettons ça, nous mettons carrément dans la boue.
1: Combien de temps a duré ce l'expérience-là? Un jour ou bien ça reste deux jours aussi?
3: Non, on a fait deux jours.
1: Deux jours. Ok.
3: Voilà, mais t'es, franchement, t'es un
1: mais truc elle est bien. Parce que moi, nous, toute la réunion, on mange de riz. Exactement. Mais on ne connaît pas comment le riz est fait.
3: Voilà.
1: Voilà. Donc, ouais. Ça a eu la chance. Et ça, c'était quelle année, ça, le voyage?
3: Mais l'année dernière.
1: Ah ouais, d'accord. Ouais.
3: Okay. Au mois de juillet. Ouais, l'année dernière.
1: Monsieur le Président, mais reviens vers où? Parce que sinon, ça rigole trop avec les
4: mots. Non, alors, oui, alors. Là.
3: Je te mets la balle avant mon regard.
1: Mais reviens vers où? Pour demander comme ça, combien de temps la durée pour mon. Est-ce qu'il est compliqué dans l'association monte un projet comme ça?
4: Les compliqués, oui et non. Oui, parce que ce qu'on fait, il faut vraiment nous dire, c'est le monde, nous monte. En voulant dire, il faut nous tenir notre cahier des charges, si vous ne pas le cahier des charges. Hein. Mm-hmm. Donc, là, mais ça. Mais après. La motivation, il prend le dessus quand même. Hein. Donc, nous étions pas mal motivés. Et nous avons des gens avec nous aussi que la permettent à nous de monter au projet. En voulant dire, bon, déjà, moi, de par mon métier, militer agent de développement.
1: D'accord.
4: Donc, déjà, dans mon cadre professionnel, il y a un peu cette aisance-là de monter des projets.
1: D'accord.
4: Vu dans mon travail, par exemple, je monte des projets avec des associations et dans mon cadre du travail, un projet européen qui appelle Eramus Plus.
1: Oui.
4: Les échanges avec l'Europe. Donc, le fait mon travail-là, la permet à moi aussi d'accompagner l'association là-dedans. Et après, avec nous de l'équipe, chacun avait son rôle vraiment à jouer. Celle-là avait tout ce qui dit le côté en euros de l'argent, les partenariats, l'écriture du projet, les réunions, les actions à mettre en place. Donc, vraiment, c'est moi toujours l'équipe. Des fois, comme il dit, le président, il est là un petit peu juste pour dire qu'il est président, façon de parler. Mais c'est l'équipe qui travaille bien. Si on a une bonne équipe, là, le nafé roule.
1: Okay.
4: Mais elle a pris du temps quand même. Hein. Elle a pris du temps parce qu'à ce moment, on a quand même des petits moments de découragement. Mais après, quand on fait un bon petit repas derrière, le nafé y revient.
3: Tu veux la bouffe même?
4: Allez, notre cuisinier. C'est Yaron, notre cuisinier.
3: Ouais. Pour le grand raid, justement, c'est moi qui les cuistots.
1: Ouais.
3: Tout le logistique, c'est moi qui gère.
4: Voilà.
1: Ouais.
3: Quand on fait des sorties de bus, nous faisons des sorties de bus, par exemple. Là, c'est moi qui fais l'installation des chapiteaux parce que j'ai mis ça avant moi sur le site.
1: Ah ouais?
3: C'est moi qui installe le chapiteau parce que nous avons une discothèque mobile. Nous,
1: aïe, aïe, aïe.
3: Voilà.
1: C'est qui Didier O?
3: C'est moi. Voilà.
1: Pour que mes fêtes étonnées.
3: Voilà, c'est moi qui installe tout.
1: Allez, bienvenue avec elle ce soir.
4: Ah ouais. Dans la voix, vous savez, dans la voix.
1: Ah voilà. Voilà, même là, et voilà.
3: Bon, voilà, ça fait que m'y anime un petit peu avec mon fils alors. On est un petit peu.
1: Ouais.
3: Ben, ça nous fait plaisir parce que les gens qui viennent comme ça, les gens aussi, la pointe la musique là, les gens prennent un peu.
1: Arateau.
3: Oui, les gens, ils aiment ça. Mais au fin de compte, ces gens-là, les personnes, on ne dit plus personnes âgées, hein, les seniors quand ils viennent là.
1: Ouais.
3: Ben, nous fait plaisir ces gens-là, au fin de compte. Parce qu'on en a des gens, des fois, ils les donnent chez
4: Zota.
3: Voilà, dans l'isolement. Ouais. Et quand tu viens avec l'association Ambiance Métisse, tu te retrouves à Zota dedans.
1: D'accord.
3: Ouais.
4: Juste par rapport aux bonnes sorties, bonnes toiles de l'île qu'on organise, je dis toiles de l'île, mais en même temps, c'est pas toiles de l'île. C'est un peu spécifique l'on a fait parce que Dominique aime bien le concept.
1: C'est-à-dire
4: nous ne prenons pas un bus pour faire toiles de l'île, nous on fait, parce qu'on passe plus le temps dans le bus qu'à Théa. Vous faites toiles. Nous, on nous dit par exemple, demain, nous, ça va à Sainte-Rose. Nous préparons les cotisations que les personnes y payent.
1: Par exemple, la cotisation est de combien?
4: Généralement, c'est à peu près entre 12 et 13 euros.
1: Oui.
4: Léna, le bus compris dedans?
1: Oui.
4: Allez, nous faisons le descriptif, Léna. Alors, le bus. Le petit déjeuner du matin. Alors, le petit déjeuner, on a tous les rougailles, les achats, le bout de pain. Nous arrivons sur le site. Et allant avec son équipe, la fin de partie à 6h du matin, 7h du matin, il monte le chapiteau, il dépose toute la logistique, l'étape de mixage, tout ce qu'on veut. OK. Les gens y arrivent, 11h30 midi, nous fait l'apéritif. L'apéritif est servi, un peu de musique. Tout le monde a mis la table, repas de partage, soit l'association est fait. S'il a payé, l'association fait tout le repas, tout le monde y arrive, il s'y avasote, il mange. La fuite de manger, le discothèque est ouvert.
3: À partir de 16h, on a le petit goûter, là on a le gâteau, le truc.
4: Le café.
3: Le café, le thé.
1: 6h du matin
4: 18h, excusez-moi, on a fait le
3: repas. Allez, 16h30, comme ça, on a le gâteau.
1: Avant, ça va,
3: avant, ça va.
4: Avant le repas. Donc, une bonne tour de l'île, comme elle a tourné comme ça, on n'a plus le temps de faire le tour de la réunion des fois. Au moins, nous assis, nous bois, nous mangeons, nous dansons. Non, mais c'est ça, c'est tout le monde,
1: c'est tour marmite, quoi.
4: Exactement. Juste pour dire un petit truc, il y a des gros intérêts, le relais, l'entre-deux.
3: Ouais, tu dois aller.
4: Rouler l'entre-dune, t'as à peu près 250 personnes.
3: Tu dois aller, tu as combien de bus?
4: 5 bus de 56 places.
1: Et tout ça là, un peu mélangé, combien de temps
4: mélangé
1: seulement
4: quand ma gloire, la ville, le port, Saint-Leu.
3: Saint-Paul.
4: Quand tu fais connu, par exemple, Saint-Denis, oui. Le monde ramène d'autres monde, et nous maille pas, nous vient, rendez-vous telle heure, nous ça va. Donc c'est pour ça que nous avons une intercession, nous avons à peu près 200 personnes, 250 adhérents, parce qu'on a trouvé certains...
1: Ouais, empty, c'est un petit mot vraiment, empty.
4: Oui.
1: Parce
4: que c'est pour ça qu'on fait notre repas d'année, fin d'année, il faut nous prendre place festival au marché forain, parce que on reste sans nous mettre évident. Surtout quand on parle, on sait qu'on est de monde, il aime ça, il vient.
1: Ouais.
4: Donc peut-être chacun est dans son manière, tape de monde, mais à nous, c'est manger, la danse.
3: Voilà,
1: et
3: voilà.
1: Et donc Alain, à où fait?
4: Et Alain cuisine, Alain fait tout ça.
3: DJ, cuisine, tout ce qui dit logistique.
1: Logistique, c'est quoi? Le banc, tout ça?
3: Voilà, tout ça, là, le chapiteau, c'est moi qui fais l'installation.
1: Mais le banc, tout ça, là, c'est Titian.
4: C'est l'association? L'association.
1: T'as besoin d'un grand local, non?
4: Ben. Tu nous dis, tout ça, là, c'est son case.
3: Tout ça, c'est moi. Mais il est bien dressé, hein? Tac, tac, tac, tac. Il va y pas avec moi. Il y a un local, tout est dedans.
4: Oui, il y a un local,
3: voilà. Voilà, mon débarras.
1: Si t'as besoin, le banc, tu m'en donnes un numéro et un
4: Il fait location parce que.
3: Après, il y a un monté, voilà, moi.
4: Justement, on voit qu'on organise mon association, des fois, les gens réinvestissent dans des choses un peu futiles. Et alors, on dit, bon, Thierry, voilà, on est à 100 euros. Moi, je me suis acheté 4 tables, ou 2 tables, ou 2 bancs.
3: Voilà.
4: Mais involontairement, on dit, mais pourquoi ça? Mais on nous rend à nos comptes.
1: Qu'ils servent.
4: Ils servent. Vraiment, c'est des choses basiques, ils servent. Chapiteau, il y en a 2-3 chapiteaux. Il y en a, Ali, personnellement, il y avait déjà investi parce qu'il était tout ce commérage là longtemps. Mais aujourd'hui, il y en a un petit stock, mais où, voilà. Oui, mais alors là, il faut vraiment lire. Mais il y a ce milieu-là.
3: Voilà, en fin de compte, comme j'achète ça, c'est pour la famille, des amis, il y en a des gens vraiment que quand on a besoin là. Mais si ça, tu viens voir, moi, mes grands cœurs, il dit bon, il n'y a pas de souci, mais on peut passer à autres 2-3 tables, voilà, des trucs comme ça, un chapiteau.
1: Où soit vite
3: Kamagla.
1: Ok, les bons connaître. Donc, si tu vois, l'idée dans le chemin,
4: je suis mort. N'hésite pas, n'hésite pas.
1: Garde-les bien là.
3: Miloué.
1: Non, voilà. Bon, mais reviens un petit coup sur le président, parce que c'est compliqué ce matin. Mais c'est de la bonne humeur. Samedi matin.
4: Exactement, samedi matin.
1: Depuis 24 minutes exactement, on nous reçoit dans les studios l'association Ambiance Métis. C'est bien ça, même?
4: Oui, c'est bien ça.
1: Et donc, il explique à nous le fonctionnement, que ça y sert exactement. Et là, nous l'a compris que les affaires, c'est la bouffe et encore la bouffe. Il déconne, bien sûr.
4: Nénène, tu peux randonner quand même dedans. Hein. Il dépend qui ça va. Après, là, ça, dans deux ans.
1: Ça va où?
4: La dernière fois. Non, mais avait un problème, je vais vous tromper. Vous comprenez?
1: Pourquoi il y a un comme ça, comme dit ça?
4: Parce que l'économie ça va pas. Mais dans l'organisation, et alors ça va pas, contre. Et alors ça va, faut reconnaître. Et alors ça va.
1: Allez,
4: mais voilà quoi.
1: Mais il y a un petit message pour vous autres là de Jimmy et Elena Souprayen. Dit salut l'équipe de Néo. Bonjour
4: Jimmy.
1: Monsieur Thierry Potelaï.
4: Oh là là là, Jimmy.
1: La dernière, il est écrit, hein, c'est un bon président d'association, Lidon Aïe à fond.
4: Bien. Ben, dis Jimmy, merci, pas que Thierry Potelaï, Jimmy. Des fois, il y a un personnage, mais c'est vraiment, moi, je retourne, moi, toujours dans l'équipe. On est là, Yalan, on a Jasmine, on a Douce, on est là, qui sont encore, Josie. Non, on a Sonia, on a tellement de monde de cette association.
3: Maxime.
4: Heureusement, Maxime n'est pas venu, parce qu'elle aura pas la place pour nous rentrer. Allez, je suis taille de gueule. Mais tu vois, c'est des gens qui aident, qui doivent faire. Mais dis Jimmy, il est super, ça va pas, Jimmy.
1: Ouais.
4: Ouais.
1: Bon, en tout cas, je connais qui c'est les Jimmy, moi.
4: Donc, ouais, déjà, on connaît Jimmy.
1: Bah ouais. Qui ça?
3: T'as oublié quelqu'un là, notre sécurité, la fille Jasmine là.
1: Ah, le monsieur, allons, vite fait. Oui?
3: Bah,
1: attends,
3: il y en a un bien.
4: Bah, la fille Jasmine.
3: Bah, la fille Jasmine. La fille Jasmine.
4: Non, on pas oublier des gens. C'est ça, quand ils citent les noms, c'est difficile. C'est pour ça que mon préfère dit l'équipe, parce qu'après, on oublie.
1: Ouais.
4: Quand on est banal, ça fait un débriefing après, à soir.
3: Bah, justement.
4: Donc, c'est ça dit pourquoi pas dire mon nom.
1: D'accord. Bah là, si tu écoutes, si tu écoutes Aïe, là,
4: l'équipe. Nous, on dit l'équipe.
1: L'équipe. Mais moi, justement, Mimo.
3: Emeline. Emeline, c'est franchement, c'est notre secrétaire. C'est un jeune.
1: Ouais.
3: Franchement, c'est quelqu'un que les nus.
1: T'as combien de temps il est arrivé?
3: Ah, mais cette année.
4: Ouais, cette année.
3: Cette année, mais il a toujours été là, mais il est rentré au bureau cette année. Mais c'est quelqu'un, franchement, il donne Aïe à fond, qu'il y a dans les courriers, tout ça là. Mais il tient à remercier à elle. Hein.
1: C'est vrai que c'est beaucoup de temps personnel aussi.
3: Voilà. Encore il a fait ses études.
4: Ouais, c'est ça. Ouais.
3: Voilà, mais franchement, c'est quelqu'un que.
1: Bah, nous, salut Ali.
3: Ouais. Salut, Méline.
1: Le salut, on est là souvent.
4: Exactement.
1: Non, tu es président.
4: Exactement,
1: il est en forme.
4: Allez, en forme.
1: On l'a bien fait à Manaï.
4: Ah ouais, ouais. On connaît
1: ça. Ah ben, vois ça. Et alors, donc, si vous gagnez, décrivez-nous un petit peu, par exemple, Kossa Nana, comme activité. On va dire depuis le début de l'année jusqu'à la fin de l'année. Qu'est-ce que tu fais exactement? Est-ce qu'on a un calendrier bien précis?
4: Oui, bien sûr, nous mettons le calendrier en place. Les vrais, bon, mais pas les sorties bus. Les sorties bus, nous fait presque tous les trois mois. Donc,
1: tous
4: dans l'année,
1: mois,
4: hein. Nous on a à peu près entre 3 et 4.
1: D'accord.
4: On a ça. Après, on a les événements qui existent déjà. Semaine créole, semaine bleue, mais plus dessus un peu parce que c'est vraiment les seniors. Et là, on fait toujours une grosse manifestation pour la semaine bleue.
1: Eh bien, est-ce que cette année, il a eu semaine bleue?
4: Non.
1: D'accord. Donc, nous reviens un petit peu 2019, vu que la crise sanitaire. Donc, 2019, par exemple.
4: C'est en octobre. Comme tu l'as dit, là, pourquoi arriver la semaine bleue? C'est en octobre, sera la semaine bleue.
1: D'accord.
4: Donc, là, il est un peu pas dans l'ordre chronologique, mais semaine bleue, c'est au mois d'octobre.
1: Eh bien, explique-nous. Là, on joue les autres.
4: Voilà.
1: Explique-nous, le semaine bleue, octobre 2019, ça l'a fait, par exemple.
4: Ben, elle l'a fait. Domaine de paille, c'est alors, il appelle?
3: Ouais, Château La Paille.
4: Château La Paille sur la possession, où alors, on a un pied à terre là-bas. C'est un château avec piscine et tout. Donc.
1: Attendez, ça ne bouge pas.
4: Oui.
1: Il y a bien sûr, non? Comment ça, on a un pied à terre? C'est ça?
3: Non, mais il y a une petite quoi, il est. Vous devez me téléphoner, je dis, je fais ça.
4: Non, c'est par rapport à son lien.
3: Voilà.
4: Son lien de travail, son lien professionnel. Mais le cadre déjà, que dit au Château La Paille, donc c'est vraiment un cadre avec piscine, grande maison.
3: Ouais.
4: Donc, là, un peu chiant, en fait, le truc, quoi.
1: Bah, pour au DUCD. Hein.
4: Ouais. Là, côté Beffemont, juste à l'entrée, cœur de ville, là.
3: Oui, maintenant, on a une école maintenant dedans.
4: Oui.
3: Une école privée maintenant.
4: Ouais.
3: Voilà.
1: Ah, des Yéla.
4: Ouais, des
1: Yéla. Cœur de ville, là.
4: Enfin, voilà, compte,
3: c'était une maison comme, que Benal avait fait pour les associations, hein. Jeunesse, ouais. Et nous, il a la chance,
1: c'est justement. Vrai, il ressemble à un château.
4: Voilà.
3: Et, voilà. Et nous, là, il a la chance, justement, à faire.
4: Deux, trois.
3: Voilà, semaine bleue.
4: Ouais,
3: il a eu l'occasion de faire un mariage. Un défilé. Un Miss Mamie.
4: Ça, c'est ce que l'a fait l'année dernière. Ouais, l'année dernière, de la semaine bleue.
1: Ouais.
4: Mais alors, on peut parler un petit peu le programme, justement. Mais là, mettre en place, dans cette semaine bleue-là,
1: oui.
4: Un Miss Mamie. Donc, et alors, l'a animé avec son musique et tout. L'avait aussi deux, trois petits chapiteaux où dans les gens, nous avons par exemple, allez, un jeune qui coiffe dans le quartier, il en coiffe les gens gratuitement.
1: C'est bien ça.
4: Une femme, deux femmes.
3: Oui.
4: Dans cet habitopole, son
3: nom. C'est Jacqueline,
4: salut Jacqueline.
3: Jacqueline, c'est une coiffeuse.
4: C'est une coiffeuse, là.
3: Voilà.
4: Jacqueline, avec une autre madame, une copine, maintenant, elle coiffe les dames gratuitement.
1: OK.
4: L'anicette, elle fait les ongles, les massages. On a des copines qui travaillent au Pôle Seigneur, elles donnent à nous un coup de main par rapport à ça. Donc vraiment, c'était une journée dédiée pour ces personnes âgées. Après, vous connaissez, le petit repas, ça échappe pas.
1: Non, mais on a compris, ça c'est le... Ça, hein. C'est la base.
4: Ça, c'est la base. Avec le petit défilé de mode, petite ambiance musicale que Yalon l'a animé.
3: L'animé, il avait l'orchestre aussi.
1: Ouais.
3: T'avais une orchestre, l'orchestre Jackie, hein. C'est un gars du Dedan. Hein. Le gars, il fait chariot bœuf, là.
4: Jacques Chab. Chez Dodat. Nous saluons Lucie parce que c'est un membre.
3: Voilà,
4: d'accord. Il y a
1: OK.
3: Voilà. Là, le petit orchestre, quand le petit orchestre est fini, allez, deux étangs, t'as passé sonneau l'orchestre. Voilà, franchement, t'es un super.
1: La journée entière, ça.
4: Ouais, voilà. Super. Maintenant, là, il y a eu l'os, un petit cadeau. Il y a pas mal de. Mais justement, par rapport à notre connaissance, sur le quartier, il y a des gens, il y a un petit commerce, un petit bouquet de fleurs, un petit. Comment ça? Un petit voyage, un petit tour en limousine. On a un camarade, un petit jeune qui a voté avec nous, il est toujours dans le quartier. Maintenant, toi, notre lien comme ça permet à nous de récompenser ces personnes-là, marque le coup pour ça aussi. Donc, okay. Ça, c'était un jour, la semaine bleue. Ça, tous les ans, on fait ça, on n'échappe pas. Après, comme il dit, on a, ça donne ça dans le mauvais ordre, on a la fête des voisins. Ça, c'est incontournable jusqu'à
3: Thierry
4: Magloire, la fête des voisins.
3: Il ne faut pas oublier aussi que Magnès Voyage, justement,
4: Magnès
3: Voyage, justement, il accompagne à nous, il permet à nous avoir des billets d'avion pour le Miss
4: Mamie.
3: Miss Mamie, la personne, justement, a eu un voyage à Maurice.
4: Gratuitement.
1: Ouais, merci pour la pub.
4: Ouais, merci. Exactement. Alors, bien sûr. Salut, Jean. Prépare-nous deux billets, s'il te plaît. La frontière, il roule Maurice.
1: Non, on va oublier pas un troisième aussi.
4: Ok, non,
1: qui fait la pub, t'es la grande.
4: Exactement, voilà ce genre. Donc voilà, comme je dis, la fête du voisin est incontournable sur le quartier, ça permet à nous, chacun amène son petit repas. La mairie à l'origine, il faut dire les choses aussi, mettre dans le contexte, c'est la mairie qui met ça en place, mais ils sollicitent toujours l'association avec les animateurs de quartier pour qu'on organise ça. Donc on est dans ce maillage-là.
1: Via la MDA.
4: Via la MDA, parce que nous, l'associative, nous est toujours un peu... Toujours, comment dire ça, référent de la MDA, façon de parler.
1: D'accord.
4: Et donc, nous organisons notre petite fête des voisins,
1: Et la fête des voisins, c'est quoi encore juin?
4: Oui, c'est au mois de juin.
1: Un
4: mois de mai plutôt, non ?
1: Je sais plus.
4: J'ai fait de la musique. Mois de mai plutôt. Mois de mai.
1: Donc, entre mai et janvier, il n'y a que les sortibus.
4: Voilà, sortibus. Sortibus, ta santé, maintenant c'est l'auto qui nous suit en place aussi.
3: Il ne faut pas oublier aussi le dîner dansant.
4: Oui, dîner dansant. Là, nous donne des autres.
3: Non, on avait au début de l'année,
4: oui.
3: Et mois de février, on avait, voilà. On avait fait un dîner dansant.
4: Voilà, le dîner dansant.
3: Mm-hmm. Voilà.
4: Après, mois de mai à peu près, ben, c'est le fête du voisin.
1: Ouais.
4: Mois de juin, nous l'est dans le, la, comment ça la fête de la musique.
3: Ouais, mais dommage parce que. Non, c'est cette année ça.
4: Ouais.
3: Tu fais un deuxième dîner dansant, mais avec le Covid.
4: Avec le Covid, de pas permettre ouais. À l'eau. Mais si nous donne un petit peu le programme comme ça. Après, juillet, août, on a toujours. Nous montons toujours un week-end, soit sur la Rosse, soit à Plaine des Palmis. On rentre avec 60. L'année dernière, on était sur la Rosse, hein. On a passé avec 70 personnes, non ?
3: Oui.
1: Ah ouais.
4: 70 personnes, nous l'a loué plusieurs gîtes à côté. Donc, ça permet à nous de faire un week-end depuis le vendredi, samedi, dimanche.
1: Mm-hmm.
4: Au mois d'août, toujours, comme c'est les vacances avec les enfants, toujours soit un petit camping, soit deux, trois petites activités, deux, trois petits sorties bus avec le bon marmaille pour que ben, là aussi, on profite aussi, parce que des fois, c'est les grands, ils en profitent, entre guillemets.
1: C'était mon prochain question, vous demandez à où, où de l'association, là, de quel âge à quel âge ?
4: Ben, il dit tout le temps 7, 77 ans, mais moi, là, nous, c'est pas 6, 90 ans, nous.
3: Ouais.
4: Donc, c'est ah tout ouais, âge, oui. C'est tout âge. Non, vraiment, c'est tout âge.
3: On a pas même tout de monde, nous.
4: Oui. Allez, j'ai mal dit ça, à tout âge. Ouais, à tout âge.
3: Parce que justement, nous ne voulons pas, justement, abandonner ces. Oui. Même ces gens, les gens, les. Comment on dit, âgés.
1: Ouais.
3: Mais pensent qu'à moins de 80 ans, 90 ans, ils peuvent sortir, hein.
1: Oui, bien
3: au
1: sûr.
3: Au contraire, nous, ça cherche à lire, justement. Mm-hmm. Dire, il ne faut pas les rester. Ben, il faut pas les rester enfermés, en fin de compte. Il faut les sortir, ils en profitent. La vie, il faut en profiter. Hein. Voilà.
4: Ouais.
1: Ben, ou là, un bel exemple.
3: Toujours.
4: Donc, n'oublie pas la jeunesse, n'oublie pas votre jeune maman, il a quand même.
1: Voilà. Est-ce que le fait de la musique, vous avez fait une affaire aussi?
4: Ben, généralement, la mairie, toujours, mettre un petit podium en place.
1: Et c'est bien.
4: Ah, nous, nous agréfons à nous là-dessus.
1: D'accord.
4: Nous amène cette convivialité, ou sinon ça, et alors, il y a même un petit soto. Nous, ouais. On en a quand même de trois petites relations. Ben, il y a toujours un petit chanteur de la possession. Viens là, gagne un petit morceau pour nous.
1: Ouais.
4: On a toujours ça, ouais. Et donc, tout ça, on agrément ça. N'oublie pas aussi la possession par rapport à la ville, par rapport à ça. Par exemple, dans le pôle senior, sans citer de nom. Nous travaillons ensemble parce que nous les bons sur le Seigneur. Donc nous avons toujours un partenariat. Il y a aussi des faits avec la ville aussi. Et des fois même avec les autres associations aussi du quartier. Parce que quand nous faisons une petite fête des voisins, dans le quartier, il y a encore deux petites associations. Mais nous greffons tout ça ensemble. Pour que vraiment le lien au-delà social, le lien associatif aussi, les faits aussi. Hein. Donc oui. Voilà. Par rapport à ça. Et après, pareil, mois de septembre, on a toujours un ou deux sorties bus. Mois d'octobre, ben, la fête des voisins. Il y en a ça. Nous, on a la semaine créole aussi.
1: Mois d'octobre, mois de juin, non ?
4: Non, pas la fête des voisins, excusez-moi.
1: Ah, ouais.
4: La semaine bleue au mois d'octobre.
1: Ouais.
4: Mois d'octobre aussi, on a la semaine créole.
1: Ouais.
4: Il tombe juste après la semaine bleue. Mm-hmm. Donc, nous, pareil, la semaine créole, c'est. Bon, on connaît quand il y a la semaine créole, généralement, elle concerne un peu plus manger. Et on est un peu plus attentif à ça. Donc, c'est toujours un petit repas de partage, que ce soit sur le quartier. Ou sinon, on peut sortir aussi, regarder une petite affaire patrimoine, aller visiter une affaire, et puis amener un petit repas, partager une bonne tradition. Et après, mois de novembre, on est un petit peu plus calme, connaît, parce qu'on a certaines croyances pour certaines personnes. Voilà. Donc, nous, on marque un peu le pas. Et mois de décembre.
3: Et mois de décembre, c'est. Ben là, c'est.
4: L'arbre de Noël.
3: L'arbre de Noël pour les enfants de Mafate.
1: De Mafate.
3: Ouais. Voilà.
1: Alors, comment ça se passe l'arbre de Noël pour Mafate?
3: Bon, en fin de compte, un groupe de personnes, ils montent. Ils montent, les cadeaux, les déjà amenés, hein, les déjà amenés par l'hélicoptère.
1: Ouais.
3: Ils déposent. Après, un groupe de personnes, allez, monte à peut-être 10 personnes.
4: Ouais, 10 personnes.
1: Ça c'est quand ça? Mi-décembre
3: Tout le temps, c'est le 20 décembre.
4: Ouais, le 20 décembre. Décembre.
1: Ah,
4: le 20
1: décembre. Ouais, d'accord. Okay.
3: Voilà. Après, quand ils arrivent là-haut, bon, nous mettent à nous en tenue de Père Noël, ils nous distribuent les cadeaux pour les enfants de Hidatabous.
1: D'accord.
3: Les enfants de les parages, alors. Hein.
1: Voilà. Bah, le Père Noël, il arrive, quoi.
3: Voilà.
4: Bah, le
3: voilà. Non, mais ce moment, nous faisons ça plutôt le soir.
4: Oui,
1: oui parce bah, que d'accord.
4: Le voilà. Physique, c'est à taille prête pour faire le Père Noël. Donc, pas besoin de dire que c'est le Père Noël.
1: Non, mais le Père Noël, il arrive.
4: Il arrive.
1: Le
4: soir.
1: Oui, il arrive le soir, le Père Noël. Bah. Attention, hein.
3: Bon. Attention, hein.
1: Les enfants, c'est cool, le Père Noël, il arrive le soir à ma fête, le 20 décembre, c'est pas. Donc, voilà.
3: Après, d'ailleurs, vous m'avez mis
4: Toujours,
3: Non, c'est toujours. Alors, c'est bon, toujours comme
1: si
3: ça.
1: J'ai 10 coups dans ma main. Donc, si tu veux manger, tu veux manger un bourroga, il y en a bien comme
4: ah
1: ça.
4: Ouais, et un bon carré créole. Et alors, il vient de là.
1: Voilà, donc le 20 décembre, voilà. Arrivé à ma fête, et ça, il me garde un petit peu le Facebook ambiance métisse. On va voir où c'est.
4: Effectivement, on livrait pas mal de photos. Maintenant, vraiment, allez sur le Facebook, on a ambiance métisse, tape ambiance métisse.
1: Ouais,
4: on
1: va voir.
4: On a pas mal de choses. Tu peux y aller, d'autres peuvent venir. Je l'ai la bienvenue. Plus que l'admoune, plus que les valables. C'est pas dit les fous, mais les plus valables. Après, alors, le 20 décembre aussi, il y a il est à Bourse, mais il y a certains qui restent dans les bars. Bon, les sportifs, ils restent dans les bars. Donc, ils peuvent mettre à nous aussi, comme nous, ils peuvent mettre à nous aussi, des fois. Comme la ville, pareil, la ville, ils mettent le 20 décembre en place. Donc, nous, sinon, on greffe dessus aussi, nous. Là, le 20 décembre, c'est un moment-là incontournable, le 20 décembre. Hein.
1: D'accord, donc, en fait, là, l'équipe est un peu cassée en deux. Quoi.
4: Voilà, elle est cassée en deux. Les sportifs sur Pafat et les non-sportifs, ils restent en bas. Et là, nous, organisons le 20 décembre aussi.
1: Attends, nous faisons un petit temps mort.
4: Oui.
1: Est-ce que Elan, il monte là-haut, oui?
4: Il monte. Non,
3: il
4: ne pas.
3: Il dépend.
1: Il dépend le Canary.
4: Voilà,
3: il dépend si Simon Collin.

0: n'a pas prévu, après une opportunité, nous bec dedans. Par exemple, des fois, on a dit, ben, allons louer un petit restaurant, allons faire un petit dîner ensemble, par exemple, d'un restaurant à l'extérieur de la possession, là, ben, nous organisons une sortie.
1: Donc, un exemple à citer, justement?
0: Oui, alors, ça a parti dans ces...
1: Oui, sur la plaine des CAF.
0: Plaine des CAF,
1: avec deux bus, justement, on a monté, on a parti à mise à nous... Les gens étaient échangés un coup, arrivent là-bas, restaurant, tranquille, puis sur table, voilà, après l'après-midi, la musique, des foules à nous.
2: À chaque fois, Benal est présent.
1: Benal est présent.
0: Il faut l'obliger à confiser.
1: Voilà, l'obliger à confiser. Oui, tellement dans le monde.
0: C'est pas facile, des fois. Ouais. Avec tous ces gens-là, des fois, l'obliger à confiser, c'est difficile.
2: Mais comment tu communiques, par exemple, quand tu dis, ben voilà, on est sorti.
0: On est d'accord avec nous, on est répertoire. Ah, non. Sympa, nous avons le numéro de téléphone. Après, nous on a toujours Facebook.
2: Facebook, ouais. D'accord.
0: On a pas mal de personnes les sur Facebook. Après, ben, bouche-oreille. Bouche-oreille, parce que nous, l'association, il faut dire les choses, elle est très familiale aussi. Donc, quand le papa, le maman, il vient, les enfants, ils viennent, c'est l'ambiance, tout le monde, il vient. Donc, vite fait, les habitués, elles sont là. Et donc, des fois, nous
2: gagnons la place.
0: La pire place.
2: Sérieux?
0: Après, c'est la responsabilité, ouais, on ne veut pas trop non plus. Fait l'intéressant, dis-nous, on a 500 personnes, après, on n'a pas géré. Il vaut mieux, on a un petit peu, on a un peu la qualité, qu'on en a beaucoup. Voilà, quoi. Mais le fait que certains ne viennent pas, d'autres peuvent venir. Donc, si on a la partie sur Facebook, ambiance métisse, d'autres vont voir que ça se fait, d'autres les bienvenus, il n'y a pas de souci. Nous, on n'a pas pour dire, on a un clivage de communes ou quoi que ce soit, nous. Si tu veux venir, les valables, tu viens ouais. Et nous bec ensemble.
2: Et l'adhésion est de combien?
0: L'adhésion est de 13 euros.
1: 13 euros.
0: 13 euros par, pour l'année. Pour l'année. Donc. Payant deux fois, c'est ce que tu veux. Ouais. Donc, viens, Zot.
2: Ah, ben, bien, 13 euros.
0: Ah oui,
2: 13
0: ouais,
2: euros, l'année, ça tu fais. Oui. Bon, après, oui. Il y en a. Mais quand on a les bus, par exemple.
0: Voilà, mais ils payent le bus. Voilà. Le bus, c'est 10 euros, un bus.
2: D'accord, 13 euros, c'est 13 pour euros, participer, en fait.
0: C'est
2: voilà.
0: La participation.
2: Et puis, c'est vivre
0: voilà, c'est vivre la situation. Voilà. Après, d'accord. Justement, c'est le petit dîner dansant, le grand raid, quand on nous fait une petite vente de repas, ils permettent à nous d'avoir un petit peu de trésorerie, que nous mettent sur le côté, nous travaillons là-dessus comme ça. Donc. Ouais. Nous va voir, tout le temps, tous les ans, ils nous font demande de subvention, mais nous, là, un peu paresseux par rapport à ça.
2: Ouais.
0: Donc, peut-être aussi, en même temps, pour avoir un petit peu l'indépendance aussi, nous, les patrons, dans la subvention. Voilà.
2: Hein, d'accord.
0: Pour dire qu'ils demandent à nous des comptes.
2: Voilà.
0: Des fois, le bureau, dit, nous, non. À moi, même un peu plus, c'était un rôle de subvention. On mais non, Thierry, mais bien l'indépendance qu'on a aussi.
2: Ouais.
0: Et après, dans les gens, ils disent, oh, c'est que nous, on peut compter dessus.
2: Ouais.
0: C'est notre réseau, vraiment, le réseau. On est là toujours un monde, comme Yannon, il dit. Quand Dodan vient, non Dodan, ma fat vient, ben elle amène trois canards par exemple.
2: Ah ouais,
0: ça permet à nous. Mais c'est le réseau
1: justement, on a un canard pour être rapide, vous la
0: tirez. Les gars, prenez coup, même plus ni manger. Non, mais ça est noué, femme, n'a fait que noué, femme, n'a fait que noué. N'a fait que manger, n'a vu de banane.
2: La bataille me donne des oreilles dessous, on nous l'a
0: dit. Voilà, ben, pas de problème, dans votre décanard.
1: Et il ne faut pas oublier aussi, parce que nous on a fait tellement de choses,
2: ouais.
1: Il ne faut pas oublier aussi, ouais. Ben, nous, pour les enfants, on a parti à Quaglis.
0: Oui, ouais. Oui, oui.
1: Nous, on amène un groupe d'enfants avec nous. Mm-hmm. Moi, papa, moi, c'est logistique. Le midi, et le repas est prêt au jardin de l'État.
2: Ouais, à cause qu'on dit, ou la papa, il est riant.
0: Non, non. Il ne voulait pas mettre non. Son corps de rêve.
1: Voilà, parce que quand il a sa vie, ça, là, il dit, t'es quel corps ah. Tu vois, c'est ça le problème. Non, mais après, derrière, il faut donner un moyen oui, logistique. Sûr, il faut ouais. Quelqu'un, justement, il y a plein de repas. Mais là, ça fait que ben, dans la partie. C'est de. On a été à, allez, on va dire à 4.
2: Ouais.
1: On amène le groupe d'enfants. Mais après, l'après-midi, rendez-vous, Barachois. Non, pas Barachois, Jardin de l'État.
0: Jardin de l'État pour manger.
1: Pour ouais. Manger. Voilà. Après, on a encore d'autres choses. Ben, oui. On a fait tellement de choses que.
2: Ah, mais là, et... ce que m'a retenu de ça, c'est que l'adhésion, c'est que 13 euros.
0: Oui,
2: ouais, par an. Toute seule activité. Ouais, par an, ouais, c'est pas mal. Hein.
0: Ouais, ça va. Ouais. C'est pour ça que tout le réseau.
2: Donc, les 200 personnes n'ont pas payé 13 euros.
0: Oui, c'est ça, adhérent. Mmh. Il peut arriver aussi, non, les personnes n'est pas adhérent.
2: Oui.
0: Vous connaissez, des fois, des familles, des camarades,
2: il peut participer à l'activité, par exemple, quand il fait sortie de bus, il paye son place. Quoi.
0: Ben oui, ouais. Il a une place. Bien, on dit qu'il va payer 13 euros, lui, par exemple, il va payer 15 euros.
2: Ouais,
0: juste pour qu'on pense un peu.
2: Bien sûr.
0: Même si on est toujours accessible. Généralement, quand on est un petit jeune, quand on est sorti en bus, il n'est pas adhérent avec nous, lui. Mais il est dans le quartier, il est là, il vient, mais qu'on s'en dit. Au contraire, il préfère l'idée avec nous cette journée que nous ne connaissons pas sa l'idée.
2: Exactement.
0: Vaut mieux l'idée avec nous, mange, bois s'il veut, il n'y a pas de souci. Et des fois, aller dans le chemin pour traîner. Là, il est avec nous, là, il ne s'est pas déconné. Il va déconner avec nous, là-même.
2: D'accord.
0: Mais dans le chemin, des fois, nous ne connaissons pas sans nous.
2: Ok. Est-ce que la crise sanitaire a touché aux autres un peu, là?
1: Ah oui.
2: Ce qui était difficile pour les associations.
0: Ah, ouais. Ah ouais.
2: C'est que le plus difficile, là. C'est qu'ils ne sortent pas.
0: Ben voilà, c'est de ne pas retrouver nous, tout qu'on fait. Et trop petit peu. Nous l'a fait une petite ambiance, quand même. Nous l'avons parti. Fait une petite sortie bus. Mais il est compliqué parce qu'avec les distensions dans le bus, il faut aller organiser. Hein? Après, on est obligé d'annuler tout compte fait.

0: Et oui, c'est le fait de retrouver à nous en grand groupe. Le petit groupe qui retrouve à nous, c'est pas un souci ça. Mais en grand groupe, avec toutes les mesures, le protocole sanitaire que nous avons, on ne peut pas. Donc, il n'a pas un impact à nous financièrement, du tout. Mais moralement, dans la cohésion sociale, l'a impacté. Et puis les personnes âgées noires, ils appellent.
1: Voilà,
0: il n'a pas rien, il n'a pas rien.
1: Donc, quand tu cours pas dans le chemin, les gens interpellent là-haut, les molles, il n'a plus rien.
2: Voilà. D'accord.
1: Tu vois,
2: d'accord.
1: C'est des gens que tout le week-end, pas tous les week-ends,
0: mais il avait
1: tous les mois,
0: là,
1: il avait toujours une activité. Là, tu te sens un peu.
0: Voilà. Dans l'isolement,
1: voilà. Voilà, les dommages. Le dernier, on a fait, nous étions à 40 personnes, nous étions sur la plaine des Palmis, nous étions à l'hôtel.
2: Ouais.
1: Voilà. Là-bas, les gens, bon, on a fait la partie visiter, bon, la partie promener, on a fait la marche. Après, quand il y a eu le soir, toujours le petit danser, ouais, le petit sono, le petit sono, il tourne toujours. Mais seulement, tout ça, là-bas, c'est, il faut nous respecter aussi par rapport au coronavirus.
0: La guerre ramène beaucoup de monde.
2: Pas ouais, bien, là, bien, sûr, plus, bien sûr.
0: C'est pas évident, en fait,
2: voilà. Ouais.
0: Pas évident. Quand on dit à où vient, il vient pas, c'est les problématiques, quoi. Parce que les gens, après, où ça d'un bon truc, les gens, des fois, n'est pas contents, parce que pourquoi ils ne parlent pas dans les
2: autres. Ouais,
0: c'est un peu dommage, quoi. Mais bon.
2: Oui.
0: Mais bon.
2: Donc, vous allez gagner adapté à ça, un petit peu, justement, par rapport à ça.
0: Ben, pas beaucoup, vraiment, pas beaucoup. Pas beaucoup, hein, la après, compliqué. Comme les personnes âgées, entre guillemets, là, un peu personnes fragiles aussi,
2: oui,
0: nous veulent pas. Trop non plus monte en température, ainsi de maintenant, et après casse un peu ce moral-là des gens, quoi.
2: D'accord.
0: Donc, nous préférons vraiment aller mettre un petit peu le frein, tout en priant que les choses vont décanter, mais apparemment, ce n'est pas le cas.
2: Ouais.
0: Il repart de plus belle, donc nous allons penser que, ben, espérons que bientôt, tout ça va arrêter un peu, va calmer pour la réunion.
1: C'est l'année prochaine.
0: Voilà, l'année prochaine.
1: Voilà.
0: Donc, nous ne pouvons pas dire, maintenant, viens.
2: Ouais.
0: Parce qu'il fait un peu peur, on ne veut pas, hein, ces personnes fragiles, on ne veut pas que demain, donc, par rapport à l'association, nous la mettent un gros l'ambiance en place, et que n'est dans un cas, quoi, les pas bon. Que ce soit pour l'image, que ce soit pour la santé, les pas bon.
2: D'accord.
0: Donc nous préférons rester un petit peu en retrait par rapport à ça.
2: Ok, donc là, ce qu'il fait, c'est que si on m'a bien suivi votre raisonnement, c'est plutôt, on va dire, les personnes, les non fragiles qui viennent, en guillemets. Pas beaucoup, mais les
0: pas
2: non
0: beaucoup.
2: Fragiles.
0: Pas beaucoup. Mais là, par exemple, pas très longtemps, on avait parti plein de Palmis, Salazie, non?
2: Ouais,
0: non, pleine de palmis, ça,
1: pleine de palmis.
0: Pleine de palmis.
2: Ouais.
0: Donc, on aurait pu refaire encore des petits trucs comme ça, mais nous, la préfère lève un petit peu le pied, si vous voulez bien. Ouais. Plus, aller rendre une petite visite, les personnes âgées, pour discuter avec autres, pour pas que nous cassent ce lien-là.
2: Ouais.
0: Surtout, on a une petite équipe des IEC, Marie-Claude, qui manage ça. Donc, aller voir un petit peu les personnes âgées, mais pas mettre des grosses manifestations en place pour l'instant. Nous préfère laisser un petit peu, comment dire ça, en retrait. Voilà. Un petit peu peur aussi que, voilà, quoi. Par rapport à cette maladie-là, quoi.
2: D'accord.
0: Ce virus.
2: D'accord. En tout cas, donc, vous avez fait de bonnes actions parce que. Et là, donc, il fait depuis mois de mars, là, arrêté un peu, là.
0: Ouais. Ouais. Mois de mars, on enlève le pied.
2: D'accord.
0: Carrément.
2: Et mois de mars, vous avez fait quand même 2-3 ou pas du tout?
0: Bah, nous l'avons fait 2.
2: La pleine de Palmis.
0: Après, une sortie bus aussi. Mais c'était. Non, on n'a pas fait sortie bus.
1: Non,
0: on n'a pas fait sortie bus.
1: Normalement, l'annuler. Tu dois aller sur l'entre-deux.
2: Ouais.
0: Ouais.
1: Justement là-bas là, justement ça fait un gros truc, mais là bon, le normalement tu dois amener 100 personnes.
2: OK,
1: 100 personnes, vu le coronavirus qui revient, on a dit ben, ne prends pas la peine.
0: Oui, bien sûr.
1: On ne fait pas.
0: Tu préfères
1: annuler,
0: ouais.
1: Et que faire, voilà.
2: OK,
0: donc voilà.
1: Voilà, n'a pas bon.
2: Et il voit que on a une déception là.
0: Ah oui, oui, bien sûr. Quand on est dans le retrouvail, dans l'ambiance, et les plus valables, les plus
1: voilà,
0: valables.
1: Le vent t'a mis un P.
0: Mais pas vrai pour tout le monde.
1: Tu vois pas, P, que ce soit bébé.
0: Donc,
2: Ah. Oh là là, là. En tout cas, depuis 47 minutes à peu près, ouais. Nous reçoit dans les studios l'association Ambiance Métis qui fait rien à nous bien ici. Hein, comment? Elan et
0: Thierry,
2: voilà. Thierry. Ouais. Oui, ouais, mais on a retenu plus Elan, moi là.
0: Bah...
2: DJ Erlan?
0: DJ Erlan, ouais.
1: Tu passes pas ça trop fort parce qu'après.
0: Il est débordé.
1: Après, il connaît que le téléphone il graine.
2: Oui, voilà, c'est ça.
0: Madame les jaloux. Non.
2: Donc, association de la possession qui fait des sorties, qui fait le lien social et qui explique à nous justement comment. comment il fonctionne dans l'association, que cette fille, dans combien de temps il existe d'ailleurs, et le siège social, c'est bien la position.
0: Oui, c'est la position comme à gloire même.
2: Comme à gloire. Donc, ouais. C'est bon gars comme à gloire que tu vois sur la vidéo, là. C'est ça?
0: Exactement. Ouais. Comme à gloire.
2: Donc, on a DJ Erlan, que si tu veux, tous les samedis, hein, donc si tu veux ambiancer,
0: je l'appelle Ali. En privé.
1: Ah non. Ah,
2: moi, location ça, de bois aussi.
0: Location de bois.
1: C'était m'a calmé un peu, m'a calmé un peu. Moi, c'est plutôt pour les personnes, les seniors. Même plutôt pour les seniors. Voilà, parce que le seigneur, il aime un peu...
2: Ben il aime bouger, ça
1: ouais, voilà, il bouge. Ouais.
2: Ah, Banaïma, il passe, quand il danse,
1: ah, oui.
2: Non-stop.
1: Et on va prendre des remèdes n'importe quoi.
2: Ah ouais.
1: Ah oui.
2: À cause.
1: J'ai outillé ça, mais Jérusalem.
2: Non.
1: Quoi? Ah, mais oui.
2: Ah,
1: c'est bien. Et c'est rien. Pourquoi?
0: Banal est in.
1: Oui.
0: Banal est dans le mouvement, quoi. Ah, ouais. Suivre oui. Le mouvement, ah, suivre le mouvement.
1: Ben, elle est comme ça, ben, n'arrivez plus. Comment se mettre un morceau ancien là, Joe Tiasa.
0: L'objet de suivre, la famille, les petits-enfants, tout le monde est dedans, donc Banal aussi est dans le mouvement aussi, ça, c'est
1: justement.
0: Par rapport à ça.
1: Ben oui.
0: Mais il y a encore des trois, il y a un petit val, c'est un petit envoi.
1: Après, là, tu joues à ça, ils mettent toujours à ça. Parce que les gens, ils aiment ça, va.
0: Ouais, c'est sûr et certain.
1: Ben.
2: D'accord. Bon, ben en tout cas, donc, il est pas mal du tout. Donc, pour cette année, que ça t'a prévu, enfin, par rapport à ce que la gagne adapte à un peu plus, de dire, moi, ouais, il est pas facile. Mais n'empêche qu'on aura quand même deux, trois événements va arriver.
0: Oui, bien
2: par
0: sûr.
2: Exemple,
0: par exemple, la fin de l'année, on espère que vraiment, on pourra faire quand même l'arbre de Noël sur Mafat.
2: Ouais.
0: Et
2: le 20 décembre aussi.
0: Le 20 décembre, sur Kamba Gloire.
1: La semaine bleue.
0: Et la semaine bleue. La semaine bleue, lui tient vraiment à cœur parce que. Va permettre ces personnes de ces seniors-là vraiment d'avoir cette ambiance-là. Même s'il y en a des choses que les fait dans la semaine bleue aussi à l'échelle de la ville. Hein.
2: Oui.
0: Il n'y a pas de souci. Mais il y en a toujours cette partenariat-là qui existe. Et il est très important pour nous. Donc, j'espère que vraiment cette semaine bleue-là, l'arbre de Noël, Mafat, est le 20 décembre. Et après, un grand repas peut-être pour terminer l'année, pour dire que nous marquons le coup vraiment, tout le monde de l'association, pour que, voilà quoi, nous retrouvons à nous. Un petit repas de partage. Ouais. Et termine l'année bien pour qu'il enchaîne une bonne année l'année prochaine en espérant ce juriste-là les parties.
1: Bon. Et on a fait aussi l'oublier de dire, parce que c'est important, sinon même madame-là va.
2: Son,
1: va
2: voilà,
1: va,
0: le débriefing.
1: Va. Oui. On a fait à nous.
0: Le débriefing.
1: Tous les années, quand l'année commence, le mois de janvier, on fait une neuf crèche. L'association fait les neuf crèches.
2: Ouais.
1: Nous sommes avec deux bus, des fois trois bus.
2: Oui.
1: Voilà, après aussi, nous on a chemin de croix. Voilà, ça nous fait ça aussi.
2: Ok.
1: Ça, il faut dire, parce que si on ne dit pas ça après...
0: Non, mais comme ça, on ne peut pas dire ça, alors.
1: Au moment d'y amener à ouais. Au moment d'y amener à rien, quoi.
2: Et balance ma toute.
1: Balance ma toute. Au moment d'y appeler, tu veux bien.
0: Au moment d'y regarder YouTube, et alors, il dit n'importe quoi.
2: Arrête à zoter.
1: On regarde YouTube sur Netflix.
0: Ouais, quand on a demandé à nous le programme, on n'a pas osé trop dire ça, moi. Le petit côté un petit peu religieux.
1: Non, il faut dire.
0: Non, on n'a pas osé. Non. Alors, moi, quand je dis, il n'est pas bien, moi. La preuve, on en a quand même trois. Mais si ça va, d'après.
2: Mais tout quand même, hein.
0: Oui, et donc, on n'a pas trop osé dire. Et alors, on a dit, lui, parce que, bon, mais ça va trop non plus. Le neuf crèche non plus. Des fois, il vient, moi, dans les repas. Ben, on a fait les neuf crèches. Moi, je fais le dixième, la tenue au repas. Là, mais bien. Fais-moi ça.
1: Allez, regarde, t'as en bas, lui.
2: D'accord. Qu'est-ce que tu fais pour la fête des mères? Mais reviens un petit peu là-dessus. Ben,
0: parce que la fête des mères.
2: Ouais.
0: On a quelques années, depuis moins de 2 ans, on n'a pas fait la fête des mères quand même. Hein.
2: Ah ouais?
0: Ben,
2: comment pas. T'es voulu? T'es pourquoi?
0: Non, pas du tout. On ne connaît pas non plus pourquoi nous l'avons
2: donné. C'est la bonne idée.
0: Exactement.
2: Ouais, mais pense.
0: Mais vrai, en même temps, nous, depuis moins de 2-3 ans, on n'a pas fait la fête des mères.
2: Ouais, mais après, peut-être chacun les chez soi aussi. Peut-être aussi.
1: Voilà.
0: Oui.
2: Peut-être qu'il faut faire le samedi, la veille, par exemple. Enfin, on a fait le samedi, et puis le dimanche, tout le monde est de tasse, quoi.
0: Voilà. Après, peut-être aussi.
1: Non, on ne va pas, se faire par rapport, justement, comme on dit, parce que c'est un truc.
2: Famille.
1: C'est un truc de famille.
2: Ouais, d'accord.
1: Voilà.
0: Ben, si vous l'oubliez, maman, on ne m'explique pas où.
1: Donc,
0: il y a des choses où tu commences.
2: Vous ne le faites
0: pas.
2: Surtout à où?
0: Ah oui, surtout à moi, les miennes, mais il y aura beaucoup de problèmes. Donc, il y a des choses où au mieux. Pas que ça ne le fait pas, mais après, il ne connaît pas aussi s'il avait.
1: Non, comme. Il ne connaît pas quoi, Marie-Claude, de lui. Justement, c'est un truc personnel.
2: D'accord.
1: En famille,
2: c'est
1: en famille.
2: Mais peut-être c'est à voir pour
1: l'année prochaine.
0: On ne sait jamais, pour l'année prochaine.
2: Ouais,
0: parce que comme cette année, on n'a pas fait beaucoup de choses.
2: Le samedi, et puis le dimanche, chacun son case. Quoi.
1: Voilà.
2: Peut-être à l'idée.
0: Oui, c'est l'idée. Oui, l'idée. Après, peut-être pas obligé de faire le jour de la fête des biens, comme on dit, un samedi avant.
2: Voilà, c'est ça.
0: Peut-être ça aussi, peut-être pas. Bah, elle a étudié, en tout cas, elle a donné nous une idée. Elle n'a pas dit pour rien, non. Donc, nous va étudier, allez, nous va étudier, allez.
2: Bah oui, oui, parce qu'il est bizarre, je ne fais pas rien pour la fête des mères, si on parle à loi.
0: Ni la fête des mères, ni la fête des pères.
2: Ni la fête des pères.
0: Ouais, elle est bizarre. Peut-être qu'il faut faire, comme on dit maintenant, la mariage entre les deux.
2: Peut-être aussi.
0: Ouais, pour que chacun y trouve son compte.
2: Ouais.
0: Mais il y en a deux années, avant nous l'avions fait, mais depuis 2-3 ans, nous
2: connaissons pas. Elle a bien passé au moins, les
0: sincèrement, t'es super, t'es super. On a fait un mariage, les papas t'es là, les mamans t'es là.
2: Et t'es fait le jour J?
0: Non, on n'a pas fait le jour J. Ah, t'es fait un décalage, justement, pour que les gens te restent en famille.
2: Ouais.
0: Et nous avons fait un petit décalage entre les deux. Mais je sais pas, je connais pas pourquoi. Ouais. Rappelle, puis c'est dans quelqu'un la bataille, non, parce que c'est pas pour ça.
2: Non, mais quand même pas, non.
0: C'est pas pour ça, c'est pas pour ça.
2: Il t'en a moins de relations.
0: Non, du tout. Du tout, ce côté-là, les rassurants, non, non, non.
1: Voilà.
0: Mais bon.
2: Bah écoute, en tout cas, donc, nous les contents de recevoir ce matin, parce que on a apprendre des choses.
1: Alors,
2: et ne te connais pas que quand va voir l'association, tu bouges comme ça. Hein.
1: Ouais.
2: Oui. Et donc, comment il fait, par exemple, pour dans d'autres associations, pardon.
0: Bah, tout compte fait, on a, on l'a bien dit, on a le Facebook, Ambiance Métis.
2: Ouais.
0: La personne, il peut taper dessus Ambiance Métis, l'Ivoire, le numéro de téléphone et tout.
2: Okay.
0: Sinon, ça bouche à oreille. Sinon, ça, le peut appeler à nous, le peut appeler à moi. Mieux que parce qu'il faut donner un numéro de téléphone, pas
2: bien
0: du
2: sûr,
0: tout.
2: Oui.
0: Bah, 06 92 31 66 06 31 66 06, les peut appeler à nous, mais peut-être le numéro
1: bien sûr.
0: Marie-Claude.
2: T'as le numéro et Alain.
0: Et Alain, non, et Alain, il ne fait pas trop de ça.
1: Oui, après, connaît.
0: Je vais te demander.
1: Bah, après, on a notre nom, on est bon, on a notre nom,
0: oui.
1: Pas la main.
0: Il y en a madame, Marie-Claude, là, le tout ça, la pièce maîtresse.
2: Oui, mais il y a pas la pour Didier, mais
0: ouais, pour Didier, après, il va donner son numéro. Donc, Marie-Claude.
1: Là, tout ce qu'il dit, vraiment, si elle marche plus, là.
2: C'est vrai,
0: malheureusement. En tout cas, si une dame lui fait appel, une autre dame, ben à nous, on peut appeler Marie-Claude, 06 92 trésorière 49 53 63. 49 53 63. N'hésite pas à appeler, va répondre à zone, nous les dans l'attente de son appel, comme on dit maintenant.
1: Voilà. Ouais. Fais un petit coucou, parce que c'est deux petits garçons que depuis.
2: Bouge pas. Allez,
1: oui, deux petits garçons. Voilà, c'est deux petits mamas, il a tabou à ça. C'est des petits mamas, il est tabou. C'est des petits mamas depuis que l'association existe.
2: Oui.
1: Ben, c'est des petits mamas, il est toujours avec nous. C'est Dalric et Mathéo.
2: Que voilà. Que nous salue.
0: Bonjour Dalric.
1: Salut Azot.
2: Mathéo. Et toujours actif dans le sud.
1: Toujours.
0: Ouais.
1: C'est des enfants que tous les voyages que depuis que l'association existe là, j'ai toujours été.
2: D'accord.
0: Comme voilà. Tu m'as dit, né dans l'association.
1: Voilà. Là, aujourd'hui, j'en ai. A fini à voir Dalric et que.
0: Ouais, 12 ans.
1: 12-13 ans.
0: 12-13 ans.
1: Ouais.
2: Ah ouais, quand même.
0: Ouais.
2: Ah ouais, il a fait tout son.
1: Voilà.
2: Il est déjà depuis ton jeune.
0: Exactement. Voilà.
2: Il connaît que ça veut dire le bénévolat, tout ça.
0: Ben voilà. Oui. Et alors, en termes de jalousie, mais l'oublie, c'est rebondir là-dessus.
1: Aïe. Voilà.
0: D'accord avec moi.
1: Ouais, tes deux fils.
0: Exactement. Lucas, Théo. On va parler là. Non, parce que maintenant aussi, il aime bien. Tu comptes non, pareil. Le bon maman, et alors, ils sont rigolants, même si c'est des enfants, mon truc voilà. Commun, même si c'est bon garçon.
1: Dylan.
0: Quand il dit, voilà,
1: Corinne.
0: Bon maman, quand il dit comment, bon, nous sommes sur un petit bus, par exemple.
1: Ah.
0: Ben, il fait plus manger, oui, mais il faut préparer la viande, les épices.
1: Mm-hmm.
0: Mais bon petit maman, là, pourtant, maintenant, les petits, même les grands,
1: de
0: samedi, l'âme. Préparation, ouah, il fait rire, moi, les hommes. Mm-hmm. Prépare, légumes, la viande, samedi. Ben, quand la fille prépare les légumes, c'est bon, on a un repas, et allez, on organise le repas à côté.
1: Ouais.
0: Le prépare pour le lendemain, mais il y a un repas. Donc, bonne maman, il allait là aussi, il vient, il coupe la viande, il traîne,
1: rentre
0: de bois. Parce qu'à nous, c'est fait de bois, hein. Et très rare d'utiliser le gaz, donc fait de bois. D'accord. Le bon petit repas.
2: Ouais.
0: Donc, et alors, par rapport, sans faire de la publicité, la manière son gaz, il permet justement d'avoir tous ces gens-là. Et son foyer, la manière il arrange ça, sa cuisine.
1: Dis pas de...
0: Nous prépare le manger pour le sortir. Et toute bonne maman ou bien bonne madame, bonne monsieur, vient d'aller un truc main. Nous avons fait un petit repas sur le côté. Quand elle a fini de préparer, nous allons manger ensemble pour le lendemain. Donc, ce bonne petit maman là, ben, elle est petite, que ce soit mes garçons, petits enfants et allants, les enfants Corinne, ben, elle est là, ils bêquent ensemble. Et donc, c'est pour ça que nous gagnons tenir ça aussi, bonne jeune.
2: C'est bien.
0: C'est ça les valables.
2: Ouais.
0: Les c'est pour ça que je dis des fois, même un jeune.
2: Même, hein?
0: Mm-hmm. Même un jeune, il préfère que les gnous un journée, qu'il traîne dans le chemin. Et donc après, il est vrai aussi, comme longtemps, il était animateur, et allons aussi d'arbre un coup de main dans l'animation. Animation quartier. Hein.
2: Ouais.
0: Il y a une reconnaissance, Banjana, on veut dire. Hein. C'est ça aussi, il y a ce côté paisible aussi en même temps dans l'association.
2: Bah, il voit la main en tout cas, parce qu'il fait ça avec le cœur, il voit. Hein.
0: Oui. De toute façon, c'est pas avec le cœur.
2: Il est pas fait.
0: Et puis là.
2: Non, mais il n'avait pas fait avec le cœur, donc il faut dire comme ça.
0: Ouais,
1: bien sûr.
2: Mais moi, il dirait moi bien faire tout.
0: Mais c'est qu'on veut. C'est qu'on veut, il n'y a pas de problème.
2: En plus, avec DJ. Et alors
1: Ah, tiens-moi Didier, alors.
0: Et non, c'était vrai, t'es Didier.
1: Oui, avant, oui.
2: Mais t'es animateur radio.
1: Ouais, avant. Salut Pierrot. Pierrot aussi, t'animes avec moi.
2: Alors, donc, Radio Festival. Gagné-t-il parce qu'il existe.
0: Oui.
2: C'était Radio de la Possession.
1: Voilà, bien sûr.
0: Radio connue quand même. Les saluts de La Réunion. Le petit qui rit du matin.
1: Le coq.
0: Non, mais comme ça même. En plus, Ricky, comme il a travaillé avec nous. Donc, Ricky, ça va emmener à nous demain matin.
1: C'est le coq du matin.
0: Ouais, le coq du matin.
2: Ah oui, le coq du matin. Mais il était fait là toute la réunion aussi. Hein.
1: Ouais, t'es bon.
0: Ouais, comment tu passes ce jeu de mots-là. Ouais, effectivement, il fait là la réunion.
1: Ah, en faisant cocorico.
0: Ah oui, en fait. Est-ce que ce sont des cocos? Ils sont en conseil à l'autre.
1: Mais à quoi les pas où?
0: Ma matron, Ricky m'a posé la question. Ah, Ricky.
1: Non, conseil à Goli.
2: Mais gagne bien que vous la frottez. Ah oui, tiens. Tout est parti juste du Radio Festival. Je ne sais pas pourquoi elle arrive là, mais excusez-nous, chers auditeurs, auditrices, mais c'est compliqué ce match.
0: Mais fais partie du patrimoine aussi, en fait. Fais partie du patrimoine.

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1: Bonjour à tous. Aujourd'hui, gros plan sur Kev Adams, né en 1991 à Paris. Kev Adams, de son vrai nom Kevin Smadja, est humoriste et acteur, fils d'employé en finance et en immobilier. Il a également deux petits frères, Noam et Lyron. Marqué par le film Titanic, Kevin se lance à l'âge de 7 ans dans les cours de théâtre. Il se tourne finalement vers le cinéma après avoir décroché un rôle dans le film Cours toujours en 2000. Cette première expérience ne le prédestine cependant pas à embrasser une carrière d'acteur. Après plusieurs castings ratés, le jeune homme choisit l'humour et décide d'écrire ses propres sketchs. Il fait ses premiers pas sur scène à la Maison des Jeunes et de la Culture, la MJC de Neuilly-sur-Seine. Sans rencontrer un succès fulgurant, Kev Adams s'inscrit à l'Université Paris-Nanterre, où il étudie le droit. Le jeune homme continue son parcours parallèlement dans l'humour et se produit sur la scène de petits cafés parisiens. Toujours en 2009, Kev Adams interprète son premier one-man show, The Young Man Show, qui est un succès qui permet donc à l'artiste de faire la première partie de Gad Elmaleh au Palais des Sports. L'humoriste part dès lors en tournée aux quatre coins de la France pendant 2 ans. Parallèlement à son spectacle, Kevin débute à la télévision. Il, à la suite de plusieurs passages dont On ne demande qu'à en rire, il participe à la création de la série Soda, où il joue l'un des personnages principaux. De retour sur scène en 2013, l'artiste présente son deuxième spectacle, Voilà Voilà. Grâce à ce nouveau coup de projecteur, Kev Adams décroche de nombreuses têtes d'affiche comme Fiston en 2014. Bien qu'il soit attaché à un registre comique, l'acteur souhaite se diversifier avec ses projets. On le retrouve dans Ami public en 2016, puis dans le drame Un sac de billes en 2017. Durant cette même période, l'artiste concrétise un de ses rêves en jouant en duo avec Gad Elmaleh dans leur spectacle Tout est possible. Face au succès de son spectacle soi-disant entre 2018 et 2019, en 2023, Kev Adams a présenté son one-man show Miroir. Côté cœur, après une brève relation avec Capucine Annave, il officialise sur l'émission Au tableau en juin 2018 son histoire d'amour avec une ex-Miss France. Le couple se sépare quelques mois plus tard. On se retrouve très vite avec d'autres infos.
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intelligence artificielle, portable de plus en plus puissant, voiture sans conducteur, des robots capables de tenir une conversation. 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
1: Bonjour à tous. Dans l'actualité musicale du jour, des singles générés par intelligence artificielle ajoutés au compte Spotify d'artistes décédés. L'intelligence artificielle s'invite jusque dans les catalogues des musiciens disparus et sans aucune autorisation. Des chansons créées par intelligence artificielle sont donc apparues sur des profils Spotify d'artistes décédés. Révélé dernièrement, le phénomène a été découvert quand le musicien country Blaise Foley, assassiné en 1989, s'est retrouvé crédité d'un nouveau single intitulé Together. Il y a quelques jours, supprimé entre-temps par la plateforme, le morceau sonnait très différemment du travail original de l'artiste, célèbre en tout cas pour son titre Clay Pigeons. La pochette du single montrait également une effigie peu ressemblante et

0: 2016, selon une entreprise spécialisée dans la détection des deepfakes. Ces morceaux présentaient des indicateurs montrant une probabilité supérieure à la normale de génération par IA. On se retrouve très vite avec d'autres actualités musicales.
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0: Non, mon capitaine, bravo. Comment il appelle encore ce gâtier-là? J'aime tout plus son nom, malin d'un coup-là.
1: Gaspard.
0: Oui, Jean-Claude Gaspard. Oui, JC, JC Gaspard.
1: JC Gaspard, ouais. Donc, c'est la même, voilà.
0: Écoute un peu Fabrice découvre un petit peu le jalousie voisinage. Tu connais ça ou? Oui. Écoute, cheveux blancs, si tu ne connais pas aussi, t'es un peu bizarre. Hein. Il aime bien casser le ici. Alors, Bob Sibob, explique-nous un petit peu. Bob Sibob, pareil, auteur-compositeur ou même
1: auteur-compositeur, interprète. Il fait tout. Il fait tout. Il essaye.
0: Voilà. Puis là.
1: Voilà. Ça l'est sorti en même temps que Jalousie voisinale.
0: Ça là?
1: Oui. Mais seulement, on
0: l'a remasterisé un petit peu. D'accord.
1: On l'a refait, allez, carrément.
0: Depuis 92?
1: 92, ce morceau existe, ouais.
0: Et
1: en aviation originale.
0: Mais c'est ça, donc, parce que. Ouais, c'est plus Jalousie vaginale que l'a bien marché, mais voilà. Celle-là, juste après.
1: Juste après, c'est ça, mais elle a marché aussi, ça.
0: Ça l'a marché aussi?
1: Ben.
0: Bob Sibob, d'accord. Voilà. Et qu'est-ce que tu veux dire de Bob Sibob?
1: Bob Sibob, tu veux dire, oh, ben, c'est.
0: À cause de rire déjà.
1: Ah, ben, il rire déjà parce que c'est, il fait de l'humour, ouais. Donc, c'est un vieux Gramoun que.
0: Ouais.
1: Vous connaissez dans le temps longtemps, mon vieux Gramoun avait son manière de faire. Donc, et comment dire ça? Donc, les grands mounis disent comme ça, ils ont encore 20 ans.
0: Ouais.
1: Dans les 20 ans, ils ont encore gaillard, quoi.
0: Ouais.
1: Encore gaillard, ils font tout en affaires, ils font des affaires, ils ont fait une fille là, ils ont encore gaillard.
0: D'accord.
1: Et donc, pour moi, m'a dit, ben, fais Bob Sibob, Bob Sibob. Et mon petit filet, il prend notre train, comme ça, il fait bop, si bop, bop, si bop. Voilà un peu.
0: C'est ça, il veut dire alors? Ben voilà, oui, voilà. Alors. Ben moi, je crois que tu plus, je veux dire bop, si bop, je sais pas. Ah, moi, tu connais, comment tu dis ça? 8-9, on a fait comme ça.
1: Voilà,
0: mais là, c'est bop, si bop, ou c'est ça?
1: Ben pour moi, c'est ça, voilà.
0: D'accord. Ben, ouais, oui, voilà. Alors.
1: Ben, quand on dit l'onco Gaïa, au lieu de tu fais bop, si bop, bop, si bop, viens voir. Ah, ouais, alors. Voilà, la chanson, un petit peu comme ça. Voilà.
0: Ah ouais, chanson humoristique alors.
1: Humoristique.
0: Donc,
1: voilà.
0: On l'a remasterisé ça, on va dire.
1: Voilà, on refait carrément.
0: D'accord, juste les paroles, c'est le même.
1: Ouais, les paroles restent pareilles. Ouais.
0: D'accord, voilà. Et on a combien de temps? 2 ans?
1: Ouais, à peu près. Deux ans même. Après, c'est l'album.
0: C'est l'album Marinette, toujours.
1: Ouais, toujours. Ouais.
0: Parce que là où l'avait amené à nous, deux albums à peu près.
1: Voilà, voilà.
0: Donc, c'était l'album Marinette.
1: Voilà.
0: Et l'autre album, il fait partie de...
1: Du groupe, de mon groupe.
0: MZ7.
1: Enfin, MZ7.
0: C'est pas un moto.
1: Moto.
0: Hein?
1: C'est pas un
0: non,
1: moto.
0: Mais les vrais, Fabou, je rire. Mais oui, les vrais. Quoi, oui, écoute, c'est un moto. Hein?
1: Voilà.
0: Et MZ7, la casa. Ça y marche. Non, c'est pas un moto. C'est bien un groupe de Saint-Paul.
1: À Saint-Paul, ouais.
0: Ouais.
1: Comme il dit là-même, il fait Maloya Zone 7.
0: D'accord, Maloya Zone 7. Voilà. Bah oui, il fallait trouver, mais tu connais pas Saint-Paul avait cette zone comme ça.
1: Ouais.
0: Et ok. Et donc là, il fait partie de l'album MZ7.
1: Voilà.
0: Et MZ7, combien. Enfin, pas MZ7 plutôt, 7. Ou de l'album Marinette, ouais. Justement. Combien de titres on a dessus?
1: 10.
0: On a 10 titres.
1: Oui.
0: D'accord.
1: 10.
0: Et donc, on a 2 ans sur l'album-là, sorti.
1: Ouais, sorti, voilà.
0: Il y en a combien les clippés dessus? Comme dit clippé, c'est il y en a combien on a fait de clips?
1: Il y en a deux. Deux clips.
0: Deux clips?
1: Voilà.
0: Ouais.
1: Il y en a Marinette.
0: Ouais.
1: Et l'autre, c'est Olja. Saint-Riguet.
0: Saint-Riguet.
1: Voilà.
0: D'accord. L'amène pour nous, ça?
1: C'est les sur YouTube, ça.
0: D'accord. Donc, vous pouvez voir.
1: Ah oui, sur YouTube, ouais, pas de problème. Marinette.
0: Le clip l'a sorti dans combien de temps?
1: Ah non, après 2 ou 3 ans à peu près.
0: Deux ou trois ans
1: en même temps que l'album, même 2 ans, 2 ans et demi.
0: Deux ans, 2 ans et demi.
1: Voilà.
0: D'accord, ok. Voilà.
1: Ça peut être aussi YouTube, ça, pas de problème.
0: Et t'es compliqué de tourner le clip?
1: Un petit peu.
0: Regarder, mais il faudrait me savoir un petit coup. Un petit peu, pourquoi? Pas habitué.
1: Ben voilà.
0: Vous avez la mise en scène, c'est où la fait?
1: La mise en scène, voilà, nous l'a fait. Ben voilà, un peu de prise, t'es fait la case. Il y en a un peu, fallait sortir dehors, dans le bois, dans la mer.
0: Donc c'est pas dans le bord de la ravine.
1: Côté l'église.
0: Côté l'église.
1: Bah, voilà.
0: Ah ouais?
1: Voilà.
0: D'accord.
1: Saint-Paul là-bas.
0: Saint-Paul là-bas?
1: La grotte, voilà.
0: Ah, la grotte des premiers Français?
1: Ben, okay. La grotte, t'as fait un peu front de mer, un petit peu partout.
0: Un petit peu partout alors?
1: Ouais.
0: Bon, ben écoute, elle est pas mal en tout cas, donc deux les clipés, hein, donc là, du moins. Odja. Marinette et Odja.
1: Odja.
0: D'accord, voilà. Donc n'a rien que les deux là. Pour l'instant, voilà. Un point d'autre, les clippés ?
1: Non, pour l'instant, non.
0: Les Kosovo-Aton ? Pas le temps.
1: Après le temps.
0: C'est vrai ?
1: Voilà, mais ouais. Peut-être après, là, laisse l'année 2019 finie. Nous allons voir en 2020.
0: Mais bien 92, monsieur Mars, là. En 2019.
1: Nous remontons le temps.
0: Allez, voilà. Depuis 45 minutes, Patrick Marcelin est dans le studio. Le fameux titre Jalousie voisinage est là aujourd'hui. Lee vient présenter un petit peu son album que les sorties n'a deux ans quand même, mais avec grand plaisir, nous reçoit ici ce matin dans les studios Neo FM. Voilà. Et donc, alors, que ça nous écoute pour la suite ?
1: Ben, écoute le reggae MZ7, là, non ?
0: Le reggae MZ7 ?
1: Ouais.
0: Comment il appelle ?
1: Reggae M.
0: Nous écoute ça, après nous revient juste après. Là, nous change de. Voilà. Là, c'est vraiment. Il fait partie de l'album du groupe. D'accord. Là, c'est pas où, c'est vraiment
1: là,
0: le groupe.
1: C'est pas moi qui chante. Là,
0: le groupe, il appelle MZ7, qui veut dire Maloya Zone 7.
1: Le chanteur, c'est Daniel Rivière.
0: Daniel Rivière, que nous saluons d'ailleurs.
1: D'ailleurs.
0: Allez, parti.
1: Voilà. Mon frère, pareil, tout ça.
0: Ou de frère.
1: Voilà, mon frère, il est dans le groupe.
0: D'accord. Ça vous dit pas, ça
1: si, laisse-t'en,
0: D'accord. Allez, nous écoutez. Ouais.

0: Vous êtes bien sûr Radio Reggae. Et bon, ça, bon petit reggae. En tout cas, là, c'est Patrick Marcelin qui est dans les studios. Et quand même, comme il fait partie du groupe MZ7, présente-nous aussi
1: un petit clin d'œil à Daniel Rivière.
0: La voix est pas mal, en tout cas. Ouais, nous, les Blacks, etc. Pas mal du tout, en tout cas. Donc. Émérite Olivier Fent Live, t'es là pour nous?
1: Ah ben oui, Madjali.
0: L'invitation est lancée. Hein.
1: D'accord, ok.
0: Mais là, quand il fait ça là-haut, qu'est-ce qu'il fait dans le groupe où il chante?
1: Il fait guitare. Moi, c'est le guitariste.
0: Il chante pas.
1: Voilà.
0: Comment ça?
1: Non. Mais laisse aller avec son morceau, chacun son affaire. Après, nous retrouvons nous sur la scène, nous, en studio, tout ça. Ben, voilà. Donc, dans le groupe, on a 7 musiciens.
0: Ouais.
1: Et donc, il présente le bon musicien.
0: Oui, bien sûr. Avec plaisir.
1: On a Daniel Rivière, le chanteur.
0: Ouais.
1: Et Paris Marcelin, mon frère, à la basse.
0: Paris.
1: Voilà.
0: Et ouais, Paris.
1: Patrice, Paris. Et Hugues au clavier. Hugues Marcelin, mon frère, au clavier.
0: Non.
1: Au PQ.
0: Attendez, écoute, attends, il fallait pas appeler ça MZ7, il fallait appeler ça Marcelin Family, non?
1: Ouais. Hugues Marcelin aux percussions.
0: Oui.
1: Et Judicael Delblon, comme j'avais dit tout à l'heure.
0: Ah, il joue quand même
1: batteur,
0: dedans. Ok.
1: Le batteur.
0: C'est lui enregistré ça.
1: C'est lui enregistré studio d'enregistrement.
0: Super.
1: Et Guy Basque au clavier.
0: Oui.
1: Et Carole Padre au cœur.
0: D'accord. Voilà. Ben, nous salue tout ce bon monde-là de MZ7. En tout cas, on m'a découvert. Enfin, les petits découvrent là.
1: Voilà.
0: Mais pense à ce groupe-là. Donc, on a combien de temps le groupe existe?
1: Il existe depuis 92 aussi, ça. C'est un groupe, la partie. La change de musicien, quoi. Mais c'est mon frère, la garde, le groupe en main, quoi.
0: Ah ouais, d'accord.
1: Ça l'a fait.
0: Est-ce que Tebana t'es fait.
1: Le temps de bouage, tout ça, ça.
0: Ah ouais?
1: Ouais, la gagne concours pour un temps de bouage à l'époque, ouais. 92, ouais. À l'époque de Sambouk.
0: Oui.
1: Ainsi de suite, ouais, on avait à l'époque, ouais.
0: Racine petit frère.
1: Racine petit frère, ouais, tout ça.
0: Mais pas ton racine.
1: Voilà.
0: D'accord.
1: C'est un vieux groupe.
0: Enfin.
1: Un groupe là, quand même.
0: Bah, qui tient, encore là d'ailleurs.
1: Encore là.
0: En tout cas, le petit morceau reggae, il est bon. Hein.
1: Voilà.
0: Et il appelle Reggae M.
1: Voilà, il y en a d'autres morceaux dessus.
0: Ouais. Ouais. Ouais. D'accord, combien de morceaux celle-là?
1: Celle-là, il y en a 4.
0: 4. D'accord. Quatre, mais 7 que vous disons,
1: du 5, on dirait 5. Il ne rappelle plus aussi. Là, pas trop longtemps, les sorties là-dedans.
0: On va dire ça tout de suite, combien de morceaux on a dessus l'album MZ7, 5 morceaux.
1: 5 morceaux.
0: C'est
1: voilà.
0: Ça, hein?
1: Voilà.
0: Ah, Gainrou, voyez vite fait. Voilà. Et nana clip du MZ7?
1: Là, pourquoi on fait? Parce que cet album-là, il est sorti il y a à peu près un an.
0: Un an?
1: Un an.
0: Un clip en cours. D'accord, ok.
1: Voilà.
0: Quand ça, tout, ils retrouvent à Z pour jouer, tout ça là?
1: Ben, nous retrouvons toutes les semaines, pour répéter d'ailleurs.
0: Toutes les semaines?
1: Ouais, toutes les semaines. Ouais. Le jeudi, soir.
0: Ok.
1: Répétition.
0: Ouais.
1: Et après, nous, comme il dit, quand on a des contrats, ça joue, mais après, il faut trouver les contrats. Voilà.
0: Donc, si tu écoutes, qu'est-ce que tu fais par exemple s'il appelle à Z d'une soirée, imaginons? Décris à nous un petit peu ce que vous avez fait. Vous peut faire.
1: Ben, nous peut faire une bonne prestation, je pense. Hein.
0: Non, c'est pas une bonne prestation, là. Tout le monde, il peut vendre ça comme ça. Miguel fait une bonne prestation. Enfin, Bouy, c'est là, il dit, oh, il fait une soirée pour. Il fait une bonne prestation.
1: Ben, comme tu fais une bonne prestation, ben, il faut nous un groupe quand même.
0: Oui, j'ai compris, mais qu'est-ce qu'il peut jouer?
1: Ben, nous jouons un peu tout. Un peu. Ben, c'est gars.
0: Des reprises, par exemple. Comme dit
1: reprise,
0: pas reprise, comment ça, on peut chanter à ces gars existants, on a fait comme ça?
1: Si, demande à nous. Oui,
0: d'accord.
1: Voilà, mais sinon, nous, c'est un groupe.
0: Okay.
1: Voilà, on ne fait pas de reprise, nous.
0: Tu fais un morceau même.
1: Morceaux,
0: et là, le morceau que nous écoutons là, c'est quoi ça?
1: Ça, c'est en tant que guitariste, un morceau instrumental que c'est moi qui l'a fait, quoi.
0: Ouais.
1: Voilà.
0: Alors, cher ami DJ, si tu écoutes, c'est un morceau pour mettre quand tout le monde est en train de manger à table.
1: Voilà.
0: Non?
1: Ça, bébé.
0: Mais ouais, comme ça.
1: Mais voilà.
0: Mais Fabrice garde la main un peu gros yeux. Bah, vous m'avez déjà ouvert un carcin, donc ça va. Non, mais les voix, hein. Guitare électrique, alors?
1: Bah, guitare électrique.
0: Ah, dis donc, bah oui, alors. Bon, MZ7, que ça en a encore comme morceau que nous peut écouter de MZ7?
1: Ben, le premier.
0: Le premier, oui?
1: Ouais, le premier morceau.
0: Ouais, le premier morceau, d'accord, mais le pas dire moins que la mana Alia, Bob Sibo, Marinette, Reggae M. Ah bah, il faut me s'en rôder, dis-moi ça, parce que là, dis-moi ça.
1: Dans mon morceau, parle.
0: Non, dans le morceau de MZZ, vous voulez présenter un autre ou pas?
1: Ben ouais, on va présenter un autre, le premier morceau.
0: Le premier morceau,
1: voilà.
0: Juste le temps ben, que la machine voilà. y mette en route.
1: Le titre ne me rappelle plus, mais c'est le premier morceau.
0: Ah, incroyable, hein, vous qui faites partie d'un groupe, il connaît plus le... Comment il appelle ça? Il connaît plus le morceau. Arrête un peu, là, ils arrivent, comment déjà... Est-ce que c'est bien ça même? Parce que là, il ne connaît pas trop, moi, là, par rapport à ça, là. T'en as? Bouge pas, le temps qui arrive.
1: Ça même, ben.
0: Alors, MZZ, et puis va essayer de récupérer ou de souvenir, comment il appelle le morceau, parce que c'est de moi, il écoute, c'est typique, c'est ça. Aïné écoute juste ça. MZZ, représenté par Patrick Marcelin dans le studio.

0: La Réunion n'a point pétrole.
1: Voilà, mais nana l'amour.
0: Ah, c'est bon ça. Voilà, une belle petite balade. Bienvenue, cher, cher voyageur voilà. De notre hôtel 4 étoiles.
1: Allez, nous salue Eric Cyril Gastrin qui regarde, Mohamed Hamza, fidèle auditeur qui regarde aussi.
0: Nous saluons tous hein, depuis allez, une heure. Nous l'a reçu, enfin, nous l'a reçu parce qu'elle est bientôt terminée. Nous l'a reçu notre ami Patrick Marcelin dans les studios. Et là, elle avait présenté à nous un groupe qui s'appelle MZ7. Et là, le morceau, franchement, il faut clipper ce morceau-là. Hein.
1: Ah ben oui.
0: La Réunion n'a point pétrole. Ah, bien oui. Trouvé. Hein.
1: Voilà.
0: Pour finir. Ça c'est d'autres groupes, un produit à un peu partout parce que ça c'est ben plutôt oui. Bonne musique. Nous c'est positif de bar,
1: de bar
0: Alors donne-nous un petit peu ce que ça a produit à d'autres là.
1: Ben nous a produit à nous un petit peu Rondavel, Saint-Leu là-bas, Péaïa, et Tirol.
0: Ouais,
1: et
0: d'accord.
1: Aussi à côté là, je ne rappelle plus son nom.
0: Et pas grave.
1: Voilà. Et
0: le droit Rondavel. Radio. Voilà.
1: Oui. Après bon là j'ai un petit peu Saint-Paul.
0: Saint-Paul aussi.
1: Saint-Paul aussi. Saint-Denis, tout ça, ben, un petit peu dans l'île, quoi.
0: Un peu dans l'île, partout.
1: Ben.
0: D'accord.
1: Voilà.
0: Bon,
1: et
0: en tout cas,
1: là, ces temps-ci, nous, je ne vais pas.
0: C'est pas bon du tout, ça.
1: C'est pas bon du tout.
0: Ouais.
1: Voilà. Ben là, nous cherchons des contrats.
0: Alors,
1: voilà.
0: Il faut juste soulever un petit peu la tête et regarder la caméra juste en l'air de mon tête chauve.
1: Oui.
0: Là. Et il vous dit, ben voilà, donc numéro de téléphone, le groupe, que c'est gagné fait, tout ça. Allez,
1: voilà, ben,
0: un, deux, trois parties.
1: Ben voilà, ben. C'est pour.
0: Oula!
1: Comment dire
0: oula,
1: ça?
0: Oula, la souvent, là, on n'est pas bon du tout, là.
1: Il va dans moins mal, moi.
0: Ah, là, il n'est pas bon, là.
1: Mais pour les contacts, pour
0: voilà,
1: le groupe et Patrick Marcelin, le groupe MZ7 de Patrick Marcelin, le numéro de téléphone, c'est le 06 92. 81 40 54. Voilà.
0: C'est tout?
1: Ben, c'est tout. Ben, après, nous, on a fait des prestations un petit peu partout, quoi.
0: Ouais, donc, voilà. Vous donnez un petit concert.
1: Un
0: je sais pas,
1: concert,
0: l'association organise l'événement. Ben, contacte Ali et puis.
1: Voilà.
0: Va négocier un peu. Je sais
1: on
0: pas.
1: Va négocier.
0: Ouais.
1: On va trouver une solution.
0: Mais pense que oui, si la passion, la musique, elle est là, ben,
1: voilà.
0: On va trouver une solution. En tout cas, nous, on a bien apprécié ce morceau-là. Hein. Franchement. La Réunion n'a point pétrole.
1: Voilà.
0: Daniel Rivière toujours,
1: le groupe MZ7.
0: Ah ouais, bah en tout cas, franchement, on aime bien le morceau. Hein. Je pense qu'ils sont en rotation bientôt sur les OFM.
1: T'as dit.
0: Essayez, ben. En tout cas, donc, numéro de téléphone. Ils en ont un Facebook? Parce qu'on connaît le monastère sur le téléphone, justement. Ça va dessus, Facebook.
1: Voilà.
0: Non?
1: Non.
0: D'un point? Bon, bah, en tout cas, Oudjali, de mon part, qu'il faut que.
1: Il faut Facebook.
0: Non, mais surtout, il faut les clips le morceau aussi.
1: Voilà.
0: Parce que la Réunion n'a pas pétrole. On a de quoi faire en vidéo. Hein. Moi, Midjo, hein.
1: Avec
0: tout ce paysage, que ne nous rendent pas nous compte, mais tous les gens, quand on nous garde la montagne, comment elle est jolie.
1: Ben,
0: la Midji, ce côté la mer.
1: Ben.
0: Ah
1: bien
0: oui, il fait pas frais ici, hein. Ici, il y a soleil, il y a coco.
1: Il y a tous les bons paroles.
0: Ah, il y a tous les bons paroles.
1: Il y a l'amour. Ben, l'amour, c'est avec un grand A.
0: Oui, non, c'est pas comme Marinette, quoi.
1: C'est pas comme Marinette. L'amour total, quoi.
0: L'amour total?
1: Voilà.
0: Ah oui, maman, les bons, les petits morceaux, en tout cas. Ben, monsieur Marcelin, merci bien.
1: Ben, merci Manu.
0: Donc,
1: ben,
0: de rien, il faut bien mettre morceau là, parce que quand de Mouni, dit, mais si, les Patrick Marcelin. Ben, Patrick Marcelin, ça veut dire qu'il y a longtemps, ils chantent, hein. Moi, même Pédiazot, hein.
1: Ouais.
0: Bon, comment déjà, la qualité, pas trop ça, parce qu'il n'a pas l'original.
1: Voilà.
0: Ah, aussi, il n'a pas l'original, nous dirait, non?
1: Non, non, ma pis.
0: C'est vrai? Ah ouais?
1: Non, en bonne.
0: Comment ça? En bonne.
1: En bonne numérique.
0: Bonne vieux magnéto, là?
1: Voilà, digital. Pas digital, non. Bonne vieux magnéto.
0: Analogique, là?
1: Analogique, quoi.
0: Ok.
1: Voilà.
0: Ah, mais ça, il est possible de récupérer, ça?
1: Ben, il faut trouver un matériel pour.
0: Eh ben, les. Ça tire en garde à nous, les. Non, ils appellent ça les passionnés, justement, de bonne.
1: Voilà.
0: S'ils attirent au mettre ça, c'est du CD ou
1: des
0: titrettes. Donc, téléphone Patrick Marcelin au.
1: 06 92 81 40 54.
0: Voilà, c'est pour ça de là, c'est tout.
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0: Encore.
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0: Allez, bah, merci bien. Ah, là, franchement, on a fait plaisir. Hein. Ah oui, nous saluons.
1: J'aime un petit morceau là.
0: Ah, ouais. Non, franchement, oui. Ah oui, oui. Dans soirée, ouais. Me rappelle quand même, écoute ça, t'es un peu hors de moi, mais m'a bien pris.
1: La bien pris. Rappelle alors, rappelle. Là, donne le grain ce jour-là.
0: Ah oui, en tout cas, merci beaucoup, monsieur. Ben, pratiquement,
1: merci Manu, monsieur, de m'avoir invité.
0: Ah, ben pas de quoi, en tout cas, la porte est ouverte.
1: Oui, d'accord, ok, merci.
0: Et donc,
1: beaucoup.
0: Rappelle un petit coup le CD, les sorties, il y a deux ans. Il est possible d'acheter où ça?
1: Ben là, maintenant, Mikon et puis je vais trouver. Hein, mais
0: ben, contacte
1: sinon,
0: à vous.
1: Contacte à moi, voilà.
0: Ouais, voilà.
1: Avant, t'es dans les FNAC, tout ça, mais maintenant.
0: Maintenant.
1: Mais on se pique, clé dedans. Hein. Et il suffit de contacter à moi, trouve un petit affaire.
0: Ouais, donc prestation, hein, donc voilà. Le groupe il appelle MZZ, mais aussi si tu veux que, bah, je sais pas, le petit groupe il fait, enfin le petit groupe, tout le temps je dis petit groupe, mais c'est un grand groupe par le talent.
1: Par le talent.
0: Et donc, tu peux contacter pour différentes prestations, mais peut dire mariage, baptême, communion.
1: Oui. Communion, oui, août.
0: Et donc.
1: Ouais, même contact à moi-même en tant que chanteur, il vient pour autres avec
0: ah ben
1: un
0: voilà.
1: CD en live, ou bien avec l'orchestre, ou bien sans l'orchestre.
0: Bah alors, voilà. Donc le numéro de téléphone, retiens-y là.
1: 06 92 81 40 54.
0: Voilà.
1: Patrick Marcellet.
0: Voilà, et voilà. Puis où le groupe
1: MZZ.
0: Ça même, ça voilà. Même. En tout cas, le morceau. Dis Daniel, hein,
1: Daniel.
0: L'invitation, voilà. Lancée. Hein.
1: Ben j'attends d'aller. De toute façon, sur Facebook, il va voir.
0: Ah, bien. Monsieur Daniel Rillier, vous êtes attendu dans les studios de Neo FM.
1: Bien dit, Manu.
0: Ouais, ouais, ouais. Non, mais voilà. Sans déconner, ne bois rien que de le café. Hein.
1: Voilà.
0: Ne bois rien d'autre. Hein. Ouais. Non,
1: super, ouais. Super. Ouais.
0: Alors, nous finissons avec un dernier message sur le live vidéo.
1: D'accord.
0: Marie Orao, qui dit Marie H. Ça fait vraiment plaisir dans les oreilles de retrouver Monsieur Marcelin à nouveau sur les ondes avec ses nouveaux morceaux.
1: Ben, c'est gentil.
0: Eh ouais, comme quoi. Hein.
1: Gentil, voilà.
0: Marie Oroa, il dit aussi. Orao, difficile, hein, ça va pas gagner d'écrire un ton d'affaire. Marie Orao, voilà, l'équipe H cool. Ouais, l'équipe H, c'est le nom de famille, je pense.
1: D'accord.
0: Ouais. Donc voilà, en tout cas, tu fais vraiment plaisir à nous de recevoir aussi aujourd'hui dans les studios.
1: Merci.
0: En tout cas, la vidéo sera à revoir sur le live Facebook, enfin sur notre Facebook à nous, et puis bientôt sur notre chaîne YouTube aussi.
1: Bien sûr.
0: On va remettre la vidéo.
1: Ben, merci beaucoup, Manu.
0: Ben,
1: merci à Neo FM.
0: Ah, de rien, en tout cas, moi, Mido.
1: Merci à tous les auditrices et auditeurs qui m'ont écouté ce matin.
0: Nous saluons aussi la Ravina Malheur qui l'a regardé.
1: Ah, t'es
0: en France.
1: La famille Verdun.
0: Oui, la famille Verdun qui regarde. Oui. Prochain festin, bisous. Prochain festin.
1: Nous pouvons mettre un lit dur.
0: Bon, cet après-midi, n'oublie pas, hein, donc, sur l'antenne des OFM, divers programmes, donc à suivre. Ben, monsieur Marcelin, merci.
1: Merci Manu, à bientôt.
0: Allez, bon week-end à tous.
1: Merci.
0: Ciao. Ciao.

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1: Bonjour, football Coupe du Monde. La troisième et dernière journée du groupe B a rendu son verdict hier. Victorieuse du Canada 2-1, la Suisse termine en tête devant le pays hôte. La Bosnie-Herzégovine, quant à elle, a dominé le Qatar 3-1 et peut encore croire au 16e de finale. Tennis sorti d'entrée la semaine dernière à Stuttgart, ce qui lui a valu de sortir du top 100 quand un Alice, 29 ans, poursuit sa route à Eastbourne. Repêché après sa défaite en qualif, le francilien s'est qualifié mercredi pour les quarts de finale en disposant du Britannique Giles aussi en 2-7, 6-1, 7-5. Il affrontera Hugo Humbert pour une place dans le dernier carré. En effet, peu après la qualification de Alice, Hugo Humbert en a fait de même, donc sur le gazon anglais, opposé à Jenson Brooksby. Le 30e mondial s'est imposé en 2-7, 6-3, 6-2 et 1h19 de jeu. Les championnats de France de cyclisme entre ce jeudi et dimanche, les meilleurs cyclistes français et françaises vont se battre pour remporter le maillot bleu-blanc-rouge sur le contre la montre et la course en ligne. Or, en attendant 38 degrés à la Tour du Pin en Isère, lieu des épreuves ce week-end. Pour contrer la chaleur, la préfecture de l'Isère et la FFC ont travaillé ensemble pour mettre en place un protocole anti-canicule. Ils prévoient notamment la mise en place de tentes au départ, l'ajout en cours de deux zones de ravitaillement sur le chrono et une sur les courses en ligne. La FFC va aussi installer des brumisateurs, des zones ombragées et des camions climatisés à l'arrivée. MotoGP, mercredi, Ducati a annoncé le départ en fin de saison de Francesco Bagnaia, qui devrait rebondir du côté de chez Aprilia. L'écurie a ensuite officialisé l'arrivée de son remplaçant, à savoir Pedro Acosta. C'est la fin de ce Flash Sport. Une très bonne journée à toutes et à tous.
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1: Bonjour, la canicule. Cet après-midi et ce soir, des orages vont se former sur la façade ouest du pays et rapidement s'intensifier. Ils seront parfois violents et accompagnés de fortes rafales de vent, de grêle et d'éclairs. À noter que la vigilance rouge à la canicule s'étend à 14 départements de l'Est depuis ce midi et concerne au total 72 départements. 14 départements sont par ailleurs en alerte orange aux fortes chaleurs. Plus de 80% des adultes de Guadeloupe et de Martinique sont contaminés au chlordécone et un sur 6 dépasse le seuil de risque sanitaire. C'est ce que révèle une étude de Santé publique France publiée hier qui confirme une persistance généralisée de ce pesticide plus de 30 ans après son interdiction. La part d'adultes présentant du chlordécone détectable dans le sang atteint 81,3% en Guadeloupe, 85,5% en Martinique, selon cette nouvelle étude baptisée Canary 2. Deux séismes majeurs de magnitude 7,2 et 7,5 selon le service sismologique américain se sont produits hier au Venezuela. Un premier bilan fait état de 32 morts et de plus de 700 blessés. C'est ce qu'a annoncé Delcy Rodriguez, la présidente par intérim, dans un message adressé à la nation. L'état d'urgence a été déclaré. L'aéroport de Caracas, gravement endommagé, a été fermé. Un incendie s'est déclaré la nuit dernière dans un dépôt de carburant de Krasnodar, dans le sud de la Russie, touché par un débris de drone ukrainien. L'armée ukrainienne vise quasiment chaque semaine des raffineries, oléoducs et dépôts pétroliers chez son voisin dans le but de priver Moscou des revenus tirés de la vente d'hydrocarbures. Ces revenus servent notamment à financer l'effort de guerre russe. C'est la fin de ce flash. Une très bonne journée à notre écoute.
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1: Bonjour, le rétro sport de la semaine, football l'AC Ajaccio, monument du football corse, a déposé le bilan. Le club n'a pas survécu à une situation financière devenue intenable. Avec plus de 13 millions d'euros de dettes et l'absence de repreneur, la liquidation judiciaire a été actée, mettant fin à 27 ans de professionnalisme. Ce dépôt de bilan va entraîner la suppression de 180 emplois. Le centre de formation est également contraint de fermer ses portes. Tennis, le tirage au sort du tableau masculin de l'US Open a été effectué jeudi en fin de journée. Il a réservé de belles surprises puisque Carlos Alcaraz et Novak Djokovic sont dans la même partie de tableau, tout comme Daniil Medvedev qui affrontera Benjamin Bonzi. Comme ce dernier, les Bleus n'ont pas été très chanceux. Meilleur français Hugo Humbert affrontera l'Australien Adam Walton, 82e, tandis que Giovanni Pecci-Pericard, 39e mondial, sera opposé à un autre cador, l'Italien Lorenzo Musetti, 10e. Présent également à New York, Gaël Monfils, 50e mondial, croisera le fer avec le russe Roman Siafoulin, 90e, alors que Quentin Ali, 70e, débutera contre David Goffin, 68e. Alexandre Muller aura également une partie difficile à jouer contre Stefanos Tsitsipas, tête de série numéro 26. Eurobasket, la 42e édition du championnat d'Europe va se dérouler du 27 août au 14 septembre dans pas moins de 4 pays et 4 villes différents. La Lettonie, Riga, Chypre, Limassol, la Finlande, Tampere et la Pologne, Katowice. C'est à Riga que se déroulera l'intégralité du tableau final à partir des 8e. On compte 4 groupes de 6 équipes pour le premier tour. Puis les 4 premiers de chaque poule verront les 8e de finale. Les vice-champions olympiques français qui sont dans le groupe D sont leurs stars Victor Wembanyama et Rudy Gobert sont favoris pour figurer sur le podium. Cyclisme, opéré de la cheville mardi à Lyon suite à sa blessure subie à la fin du Tour de France, Kevin Vauquelin pourra mettre un terme à sa saison. Sa présence au championnat du monde sur route au Rwanda du 21 au 28 septembre paraît plus que compromise, comme pour les championnats d'Europe du 1er au 5 octobre qui seront disputés en Ardèche et dans la Drôme. Volley face à Porto Rico, les Françaises ont réussi leur entrée dans le mondial vendredi, une compétition qu'elles n'ont plus disputée depuis 51 ans. Elles se sont imposées face à leurs adversaires 25-22, 25-18, 21-25, 25-14 et prennent déjà une option pour la qualification. Prochain rendez-vous avec les Brésiliennes ce dimanche, toujours à Chiang Mai en Thaïlande. C'est la fin de cette Rétro Sport, une très bonne journée à notre écoute.
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